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2: Tu as une petite anecdote de ta collab avec José? Des séances studio comme ça, ou bien
3: ben oui.
2: Chacun de son côté?
3: Non. On était tous à assigner ensemble.
2: Ok.
3: Akatia est venu.
4: Akatia
3: est venu pour enregistrer l'album Vibration Universelle.
2: Mm-hmm.
3: Donc, dans la maison, on est là, on chill. On allait bouillir une plaquette de chaque soir.
4: Attends.
3: Quand on finissait les bouillies, plaquette de flacons, on devait au milieu.
2: Au milieu, la centrale.
3: Et puis, le boss qui dit. Vous là, vous êtes en train de faire. Je suis à côté.
5: Ne gâtez pas le coin.
3: Non, mais c'était une très, très, très, très bonne ambiance, franchement.
4: Ouais, et bien, le truc, c'est que c'est le projet qui fait que vous partez ensemble là-bas ou vous
3: oui, en fait, c'est le projet qui fait que Akatia vient et que José m'a appelé pour dire: ah, Marie-Jo, comme tu étais à la base dans les négociations avec Akatia, je veux que tu sois là. Pour l'enregistrement du projet. Donc, je dis qu'il n'y a pas de problème. Donc, je viens, Akatia est là, on a commencé. C'était fun, quoi.
2: Et aujourd'hui, tu es disque d'or.
3: Et puis,
2: Vibration Universelle, disque d'or.

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1: Merci de choisir Life Radio pour vous informer. Jonathan Nebou, bonjour.
2: Bonjour Philippe. Au sommaire de cette édition, plus de 222 500 véhicules immatriculés depuis janvier 2026 selon la Direction Générale des Transports Terrestres et de la Circulation. Sur le continent africain, Cameroun, près de 6 000 fonctionnaires et agents de l'État menacés de suspension de salaire pour absentéisme. Et puis à l'international en Allemagne, la colère des salariés de l'industrie automobile face au plan de restructuration. Merci de nous rejoindre sur Life Radio. Place à votre premier point d'information de ce mercredi 23 septembre. Bonjour fidèle auditeur. En Côte d'Ivoire, 222 578 véhicules ont été immatriculés entre janvier et le 22 septembre 2026 dans le cadre du nouveau système d'immatriculation initial des véhicules. L'information a été communiquée le mardi 22 septembre à Abidjan Plateau par Oumar Sako, directeur général des transports terrestres et de la circulation lors de la tribune Tout savoir sûr du CICG. Dans le détail, le parc immatriculé comprend 86 739 véhicules neufs, 42 706 véhicules d'occasion et 93 133 engins à 2 et 3 roues, dernier constituant la catégorie la plus importante. À travers ce nouveau système, les autorités ivoiriennes souhaitent moderniser le système d'immatriculation, sécuriser les procédures et améliorer le suivi des véhicules circulant sur le territoire national. Le ministre de l'Éducation nationale, Inge Sankofi, s'est intéressé au modèle éducatif finlandais lors d'une rencontre le mardi 22 septembre à Abidjan avec l'ambassadrice de Finlande en Côte d'Ivoire, Kadja Alfor. Les échanges ont porté sur les principes d'organisation du système éducatif finlandais, notamment les approches mises en œuvre pour garantir la qualité de l'éducation. Cette rencontre ouvre des perspectives de réflexion sur les pratiques pouvant être adaptées au contexte ivoirien. Dans la commune d'Anyama, deux hommes de 22 et 23 ans ont été interpellés dans le cadre d'une enquête sur des vols présumés de compteurs d'eau de la Sodeci. Le premier suspect a été arrêté lors d'une patrouille nocturne avec deux compteurs en sa possession. Les investigations ont ensuite permis l'interpellation d'un second homme présenté comme vendeur de ferraille et soupçonné de recel. Les deux suspects ont été déférés au parquet d'Abobo le lundi 21 septembre. L'enquête se poursuit pour déterminer leur implication exacte et identifier d'éventuels autres acteurs. Dans l'actualité africaine, près de 6 000 fonctionnaires et agents de l'État camerounais sont menacés de suspension de leur salaire pour des absences prolongées et injustifiées à leur poste. L'opération menée par le ministère des Finances s'inscrit dans la politique d'assainissement du fichier solde de l'État. Le gouvernement camerounais cherche notamment à identifier les agents absents de leur poste et à éviter le versement indu de rémunérations publiques. Cette opération fait suite à plusieurs contrôles menés ces dernières années qui ont déjà conduit à la suspension de milliers de fonctionnaires. Ailleurs dans le monde, en Allemagne, après les résultats électoraux difficiles pour le parti du chancelier Friedrich Merz, le gouvernement entend maintenir le cap de ses réformes pour relancer son économie en stagnation. Dans ce contexte, IG Metall, principal syndicat de la métallurgie, a organisé le lundi 21 septembre une journée nationale de mobilisation contre les projets de restructuration dans l'industrie automobile. Environ 100 000 salariés étaient appelés à participer, notamment dans le Bas-Württemberg. Le syndicat réclame la préservation des emplois et des sites de production, alors que s'ouvrent d'importantes négociations salariales dans la métallurgie. C'est à la fin de ce journal. Prochaine information précisément dans une heure.
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1: Excellente journée, mesdames et messieurs. Merci encore de nous faire confiance pour ensemble recevoir durant deux heures l'essentiel de l'actualité aussi bien nationale qu'internationale. Jonathan Nebou, à nouveau, bonjour.
2: Bonjour Philippe. J'ai failli dire bonjour Arnaud. Je salue également Arnaud depuis le Canada. Bonjour
1: et
2: Philippe.
1: Et pourquoi pas?
2: Effectivement. Bonjour Philippe, bonjour fidèle auditeur. Très heureux de vous retrouver.
1: Ce matin, tu as reçu quelques gouttes de pluie. Hein?
2: Oui, juste un peu.
1: C'est comme on dit ça en Dioula?
2: Non.
1: Ça commence en Guy. La fine pluie du matin.
2: J'apprends de toi.
1: Ça fait toujours du bien. Ça fait toujours du bien. Mesdames, messieurs, voici quelques lignes qui vont donc alimenter ce numéro du Life Matin Info au Cameroun. Il a dit tout à l'heure dans son journal, près de 2000 fonctionnaires et agents de l'État menacés de suspension de salaire pour absentéisme. Et puis au Congo-Brazzaville, plus de 560 jeunes portés disparus dans le cadre de l'opération Zéro Okuluna, selon l'OCDH, l'Observatoire congolais des droits de l'homme. au Togo, un cadre d'un groupe armé tchadien arrêté pour des nuits impayées, pour des nuits à l'hôtel impayées. Et puis ici en Côte d'Ivoire, c'est le projet d'emploi jeune et le développement des compétences PGDEC qui retient notre attention. Oui, le projet a officiellement dépassé son objectif initial en accompagnant avec succès près de 27 565 jeunes ivoiriens au cours de sa toute première phase opérationnelle. L'Union nationale des journalistes des Côte d'Ivoire, l'UNGCI et le Centre suisse de recherche scientifique renforcent leur coopération dans le domaine scientifique. Et puis un réseau de faussaires de faux billets de banque démantelé dans la commune de Cocody avec 2 millions de francs CFA de faux billets saisis. Les détails de toutes les informations, c'est bien sûr dans ce numéro du Life Matin Info. Et comme vous le savez, Life Matin Info, savoir et comprendre, vous êtes les premiers. Bienvenue.
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2: Déjà à 7h10, elle écoute bien sûr de Life Radio, la 107.7, la revue de presse. Tout d'abord, cap sur la politique nationale, l'expression ouvre le bal avec une question qui fâche. Que dit vraiment la loi sur les poursuites contre les ministres et les présidents d'institutions? Le journal décortique le droit pour mettre fin à la polémique. Et justement, à Abidjan, le débat continue. D'un côté, l'Essor nous apprend que dans l'affaire de Koumassi Campement, le bureau du conseil du district autonome d'Abidjan fait bloc derrière Cissé Ibrahim Bakongo, le ministre gouverneur. De l'autre côté, l'intelligent d'Abidjan lui donne la parole et assume tout ce qui est fait pour l'intérêt des populations. Ensuite, parlons transport et social, deux sujets qui nous intéressent au premier chef. D'abord, la grande promesse de fraternité matin, le TGV Abidjan-Yamoussoukro, présenté comme la grande révolution qui va réduire le trajet d'au moins 1h30. Ensuite, le climat social qui reste tendu, comme le titre le journal Le Rassemblement. Les syndicats des eaux et forêts et le ministre Assaouré Jacques se sont dit leur vérité sur les primes et les conditions de travail. Enfin, à l'international, où la Côte d'Ivoire veut briller, à New York, pour la 81e session de l'Assemblée générale de l'ONU, le secrétaire général Antonio Guterres a frappé fort en jugeant injuste et indéfendable qu'au 21e siècle, l'Afrique n'est pas toujours du siège permanent au Conseil de sécurité. Un discours qui résonne fort sur le continent. Et dans le même temps ou encore dans la même logique de repositionnement, le Patriote nous révèle qu'à Abidjan se prépare à devenir la future capitale du business américano-africain avec le PND, le plan national de développement présenté aux investisseurs américains en marge du sommet États-Unis-Afrique. Et puis, mesdames, messieurs, en visite à Singapour en Chine, le ministre Amadou Kone, ministre des Transports et des Affaires Maritimes, expose la technologie chinoise. Et là, nous parlons transport. Jonathan Debout.
3: Oui, effectivement, Philippe, il faut dire que le ministre des Transports et des Affaires Maritimes, Amadou Kone, a conduit une mission stratégique en Chine dans le cadre de l'événement Huawei Connect 2026 pour lancer la phase 2 du projet de système du transport intelligent et s'inspirer justement de l'expertise technologique chinoise. Alors, la transformation du secteur des transports est aujourd'hui au cœur, on le sait, des enjeux de mobilité en Côte d'Ivoire, particulièrement dans le district autonome d'Abidjan, où les déplacements quotidiens représentent un défi pour une grande partie de la population. Et donc la une du quotidien Liberté met en avant la démarche du ministre des Transports Amadou Kone qui explore des solutions technologiques chinoises dans le cadre de la transformation des transports en Côte d'Ivoire. Alors la technologie ne concerne plus uniquement les véhicules eux-mêmes. Elle intervient désormais dans la manière de gérer justement les déplacements, les infrastructures et les informations liées au trafic. Et dans une ville comme Abidjan, cela peut notamment passer par la collecte et l'analyse des données de circulation, la gestion intelligente des feux tricolores, la surveillance du trafic en temps réel, la géolocalisation des véhicules et l'information des usagers sur les horaires et les itinéraires. Et donc l'idée ici est de mieux connaître les mouvements de véhicules et de passagers afin d'organiser plus efficacement la mobilité. Et puis il y a aussi le fait qu'il y a une réponse au problème d'embouteillage. On le sait, dans la ville d'Abidjan, il y a fortement de gros embouteillages et donc une meilleure utilisation des données des systèmes intelligents peut permettre d'identifier les zones de congestion et d'adapter la gestion justement de la circulation. Mais il faut être précis à ce niveau, Philippe, la technologie à elle seule ne suffit pas à faire disparaître les embouteillages, elle doit justement accompagner les infrastructures, les transports collectifs, l'organisation de la circulation et les politiques de mobilité. Et donc la modernisation du transport transport ivoirien passe également par le développement et l'amélioration justement des infrastructures. Ici, l'enjeu est de parvenir à une complémentarité entre différents modes de transport, c'est-à-dire les bus, le métro bientôt qui sera ouvert, le transport lagunaire, les taxis, les véhicules particuliers et autres solutions de mobilité. Et donc, il y a aussi que la technologie peut alors servir de lien entre ces différents systèmes. Par exemple, l'usager pourrait disposer davantage d'informations pour choisir son itinéraire, connaître les temps de parcours ou combiner plusieurs moyens de transport. Voilà.
2: Voilà. Alors, la question qu'on pourrait se poser, est-ce que le modèle chinois est adapté aux réalités ivoiriennes, aux réalités donc de la Côte d'Ivoire? Parce que c'est vrai, on le sait, la Chine a développé le transport depuis des années.

0: compte de plusieurs paramètres, déjà la structure urbaine d'Abidjan et l'organisation des déplacements, le pouvoir d'achat des populations qui influence l'accessibilité justement des nouveaux moyens de transport, l'état des infrastructures routières et ferroviaires, la disponibilité, la stabilité de l'électricité, notamment pour les véhicules électriques, le parc automobile justement qui existe, largement constitué de véhicules thermiques, les habitudes des usagers, taxi-compteurs, waro-waro, baka, autobus ou encore VTC, et il y a aussi les compétences locales. Alors, il faut dire que... on a une question justement qu'on se pose à ce niveau-là. Quelles technologies chinoises peuvent être adaptées au contexte ivoirien, à quel coût et avec quel bénéfice justement pour les usagers? C'est là que se situe l'enjeu du transfert.
1: Justement, à quel coût? Parce que se déplacer à Abidjan, c'est pas facile. À quel coût surtout?
0: Alors effectivement, c'est là que se situe l'enjeu du transfert de technologie, pardon. Importer une solution étrangère, mais également développer des compétences ivoiriennes pour pouvoir l'utiliser, la maintenir et éventuellement la faire évoluer localement.
1: En d'autres thèmes, on n'a pas de chiffres.
0: Pour l'instant.
1: Alors, on sait très souvent qu'à Abidjan, l'une des grosses dépenses des ménages, après le loyer, c'est le transport. Pouvoir donc se déplacer pour aller à son lieu de service, revenir avec les embouteillages. Quelle solution va donc apporter cette expertise chinoise si jamais elle nous accompagne dans la modernisation de notre transport?
0: Alors justement, en parlant de solutions, très bien justement de pouvoir le signifier. Alors, pour que l'expérience chinoise soit réellement utile à la Côte d'Ivoire, les solutions peuvent être pensées autour justement de l'adaptation plutôt que de la simple reproduction du modèle. Et donc, moi, je propose... Il y a sept solutions.
1: Vas-y déjà. Tu as une voix qui porte, donc vas-y mon frère.
0: Alors, le fait déjà de développer progressivement le transport intelligent, c'est-à-dire installer des feux de circulation intelligents, des caméras, bien sûr, il y en a quand même. Il faut pouvoir davantage les mettre à tous les coins et recoins d'Abidjan.
1: On a déjà l'expérience au Grand Carrefour de Koumassi.
0: Effectivement.
1: Et là-bas, il y a un feu intelligent. Il est numérique, mais ensuite, il vous parle.
0: Oui.
1: Ouais, il vous parle, genre feu rouge, stop, ou encore feu vert, passez. Voilà.
0: Pour l'instant, j'ai pas encore vu à Angré, mais justement, ça sera le cas bientôt.
1: Bon,
0: pas
1: m'avoir
0: comme tu l'as dit.
1: Cocody et Koumassi, il y a une grande différence quand même. Hein.
0: Il faut aussi, bien sûr, moderniser les transports collectifs. Il y a le renforcement des autobus et bientôt la construction du BRT, le transport ferroviaire avec une meilleure interconnexion entre les différents modes de transport. Il faut aussi numériser les services de transport, ce qui se fait déjà avec le paiement électronique, les titres de transport numérique, les applications indiquant les horaires et la position des bus, plateforme permettant justement de signaler les problèmes. Et puis bien sûr, un fait très important, renforcer la sécurité routière et grâce à la technologie, c'est-à-dire utiliser des radars et systèmes automatisés pour certaines infractions, tout en améliorant l'information et l'information des conducteurs.
1: Merci beaucoup Jonathan Nebou pour cette lumière sur la visite du ministre des Transports et des Affaires Maritimes à Singapour en Chine. Amadou Koné explore la technologie chinoise, c'est à lire donc dans le journal Liberté. Ainsi donc se referme donc la rubrique, la revue de presse. On se retrouve juste après la pause, il y aura une petite musique et derrière on va ensemble avec Emmanuel Djidji décrypter l'essentiel de l'actualité africaine. À tout de suite.
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1: Life Matters, l'actualité comme tu l'entends, avant donc d'entamer le décryptage de l'actualité internationale, notamment africaine, il faut juste rappeler ou informer donc nos auditeurs qu'hier ici nous avons reçu donc sous le coup de 10h le président de la ACA, Bouaka Pascal, qui est passé donc saluer toute la team de Life Radio et également toute la direction. Voilà, merci beaucoup monsieur le président pour votre visite. Allez, comme annoncé, nous sommes désormais engagés, on y va tout de suite avec le Congo-Brazzaville, auprès de 560 jeunes portés et disparus dans le cadre de l'opération Zéro Koulouna, selon l'OCDH.
2: Exactement. Au Congo-Brazzaville, l'Observatoire congolais des droits de l'homme affirme avoir documenté 561 cas de jeunes portés disparus dans le cadre de l'opération Zéro Koulouna, lancée en septembre 2025 pour lutter contre les bandes de jeunes organisées de criminels urbaines. Et l'opération est menée par la Direction générale de la sécurité présidentielle. Les disparitions recensées concernent notamment Brazzaville, Pointe-Noire, Dolisie. Et l'organisation demande même aux autorités de faire la lumière sur leur sort et que les personnes arrêtées soient présentées devant la justice.
1: Avant de poursuivre, est-ce qu'on peut rapidement se rappeler qui étaient donc les jeunes Koulouna ?
2: Alors, il faut dire que les Koulouna, enfin, si vous voulez, ce sont un peu les microbes qu'on connaît ici en Côte d'Ivoire. Donc, ce sont des jeunes qui sont, j'ai envie de dire, qui sont organisés en bande et qui sont impliqués dans le banditisme urbain. Donc, vol,
1: ce qu'on appelait ici les enfants en conflit avec la loi.
2: Avec la loi, c'est ça.
1: Voilà, donc, voilà, c'est le bon terme.
2: Ils sont impliqués dans des cas de vol, d'agression et aussi parfois même dans des cas de meurtre. Et puis, ils utilisent, on va dire, des machettes et des couteaux, en gros, des armes blanches. Mais en même temps, il faut dire que c'est un phénomène qui n'est pas nouveau au Congo-Brazzaville parce que les autorités ont été confrontées à ce phénomène, on va dire, depuis plusieurs années. Et voilà, donc c'est justement pour essayer de mettre fin à ce phénomène-là que l'opération Zéro Koulouna a été lancée en septembre. Et c'est une opération qui a été confiée à la Direction générale de la sécurité présidentielle. Mais voilà, ce qui nous emmène aujourd'hui à l'actualité, c'est qu'aujourd'hui, ce n'est pas simplement l'existence de cette opération, mais c'est surtout ce qui se serait passé après certaines interpellations. Il y a l'Observatoire congolais des droits de l'homme qui affirme avoir recensé 561 jeunes portés disparus dans le cadre de cette opération-là. Et les cas auraient été recensés, comme je le disais, dans plusieurs villes, hein, donc à Brazzaville. Et selon les témoignages recueillis par l'organisation, on a certains jeunes qui auraient été arrêtés, parfois même à leur domicile. Et puis, jusqu'au jour, leur famille, je dirais, n'aurait plus réussi à savoir où ils se trouvaient en ce moment. Mmh. Voilà, donc c'est le gros problème qui prévaut en ce moment dans le pays. Donc aujourd'hui, quand on parle de 561 jeunes portés disparus, ça ne veut pas dire que ces personnes-là sont mortes, non. Ça veut justement dire que mais ils ont été interpellés jusque-là, leur famille n'a aucune nouvelle. Voilà,
1: justement, Jonathan Ebou, est-ce qu'on a des informations, justement, qui est responsable donc de la disparition de ces jeunes?
3: Alors déjà, on n'a pas d'informations précises justement sur ce fait-là, mais il faut dire que derrière ce nombre, ce sont surtout des familles qui cherchent à savoir ce que sont devenus leurs proches et dans quelles circonstances ils auraient disparu, et surtout s'ils sont encore en vie. Et donc, cette situation-là, Philippe, pose également la question de la traçabilité des opérations de sécurité. Lorsqu'une personne est interpellée, quelles sont les procédures prévues? Où est-elle détenue? Sa famille est-elle informée? Et quelles garanties justement existent pour éviter les arrestations arbitraires ou les disparitions forcées? Et donc là, je dirais qu'ici, l'enjeu est double: lutter efficacement contre la criminalité urbaine tout en garantissant le respect des droits fondamentaux, car justement la sécurité publique et la protection des populations ne sont pas nécessairement contradictoires avec les droits humains. Elles doivent en principe s'exercer dans le respect de la loi. Et les conclusions de l'OCDH devraient donc relancer justement le débat sur les conditions dans lesquelles cette opération Zéro Koulouna est conduite, mais aussi sur le sort des jeunes signalés comme disparus et les réponses que les autorités congolaises, bien sûr, pourront apporter aux familles concernées.
1: Pour l'heure, nous notons que 560 jeunes portés disparus dans le cadre de l'opération Zéro Kuluna selon l'OCDH. Je rappelle que l'OCDH, c'est l'Observatoire
3: des droits de l'homme. Congolais des droits de l'homme.
1: Voilà. Merci beaucoup. Allez, on va juste traverser le fleuve et nous rendre directement en RDC où des restrictions de voyage liées à Ebola limitent la délégation congolaise pour l'Assemblée générale de l'ONU.
2: En effet, la République démocratique du Congo est confrontée à une conséquence diplomatique de l'épidémie d'Ebola. Les États-Unis ont mis en place des restrictions pour les personnes ayant récemment séjourné en RDC. Celles qui ont été en RDC dans les 21 jours précédents leur départ ne peuvent plus prendre un vol commercial à destination des États-Unis. L'objectif, c'est d'éviter qu'une personne infectée n'introduise le virus sur le territoire américain. Analyse.
1: Analyse, Jonathan Ebour. En ce moment, on soutient donc à New York la 81e session de l'Assemblée générale ordinaire et malheureusement, les Congolais ne pourront pas y participer.
3: Oui, effectivement, il faut dire que l'Assemblée générale de l'ONU constitue chaque année un moment diplomatique majeur. Elle réunit justement des dirigeants des États membres autour des questions internationales, mais elle permet également à chaque pays de présenter ses priorités, de défendre ses intérêts, de multiplier les rencontres bilatérales. Et donc, pour la RDC, l'absence de son président Félix Tshisekedi constitue un élément important. Le chef de l'État ne pourra pas porter directement la voix de Kinshasa depuis la tribune ou participer même aux différentes rencontres diplomatiques organisées en marge de l'Assemblée générale. Et le gouvernement congolais a toutefois prévu une représentation au plus haut niveau. La première ministre Judith Suminwa conduira la délégation congolaise à New York. Et donc cela signifie pardon, que l'absence du président ne signifie pas l'absence justement de la RDC et donc le pays reste représenté et pourra participer justement aux travaux de l'Assemblée Générale qui, on le rappelle, se tient du 22 au 28 septembre 2026. Alors, il faut dire que cette affaire liée à l'Ebola permet surtout de comprendre l'impact beaucoup plus large que peut avoir cette épidémie. Lorsqu'une maladie infectieuse circule, les autorités sanitaires mettent en place différentes mesures justement pour limiter sa propagation et donc parmi ces mesures là peuvent figurer la surveillance des voyageurs, le contrôle sanitaire ou encore des restrictions concernant certains déplacements. Et dans le cas présent, selon les informations recueillies par nos confrères de RFI, les restrictions américaines liées à la situation d'Ebola auraient donc contribué justement à empêcher ou à limiter le déplacement du président congolais. Autrement dit, une crise sanitaire peut rapidement devenir une question diplomatique, notamment lorsqu'elle concerne un pays dont les responsables doivent se déplacer à l'étranger.
1: Merci beaucoup, Jonathan Nebour. Alors, avec Mélodie Dji, on va regarder l'impact donc, de l'épidémie ces derniers moments donc, sur le Congo. Bilan mort d'Ebola, est-ce qu'on a des chiffres aujourd'hui?
2: Oui, il faut dire que la situation est préoccupante en ce moment dans le pays parce qu'à la date du 20 septembre, on a eu plus de 7600 cas confirmés qui ont été enregistrés auprès de 3700 décès. Donc, on va dire environ un cas confirmé sur deux a été mortel et c'est vraiment grave. On a aujourd'hui la province de l'Ituri qui reste particulièrement touchée avec jusqu'à ce jour 5900 cas et 2700 décès. Donc, quand on regarde ça, c'est vraiment, je pense que cette situation-là qui emmène aujourd'hui les autorités à prendre des mesures pour limiter j'ai envie de dire les déplacements des personnes susceptibles d'avoir été aussi exposées à ce virus-là. Donc vraiment, l'objectif de cette interdiction-là, c'est d'éviter qu'une personne infectée ou une personne qui a été
1: en contact direct
2: avec une personne qui a la maladie puisse voyager ou introduire justement le virus dans une autre région ou dans un autre pays. Voilà. Donc ça explique quand même les restrictions qui affecte aujourd'hui certains déplacements de la délégation congolaise pour l'Assemblée générale des Nations Unies.
1: On comprend bien donc la réaction des États-Unis. Au Cameroun, près de 6000 fonctionnaires et agents de l'État menacés de suspension de salaire motif absentéisme.
2: Dans le pays, 5971 fonctionnaires et agents de l'État sont actuellement menacés de suspension de salaire dans le cadre d'une opération d'assainissement du fichier solde de l'État. Le ministère des Finances les soupçonne d'être dans une situation administrative qui nécessite des explications, notamment après l'exploitation des données relatives au mouvement aux frontières. Certains agents agents sont ainsi considérés comme ne résidant plus au Cameroun alors qu'ils continueraient à percevoir leur rémunération. Analyse.
1: Analyse, 6 000 fonctionnaires et agents de l'État. Au total, ils sont combien? Parce que s'il y a 6 000 seulement qui ne viennent pas au travail, combien sont-ils ceux qui viennent au travail et qui travaillent effectivement?
3: Question justement à savoir, moi je suis justement pour ce plan du gouvernement camerounais, parce qu'il y a un dicton qui dit « si tu dors, tu ne manges pas ».
1: Ça veut dire quoi?
3: Ça veut dire que, autrement dit, si tu ne travailles pas, tu n'as pas ton salaire, franchement. Je suis d'accord avec ce plan-là, mais d'accord. Il faut dire que derrière cette opération...
1: on va expliquer maintenant pour nos auditeurs.
3: Effectivement. Alors, il faut dire que l'objectif du gouvernement camerounais est de vérifier que les personnes rémunérées par l'État sont effectivement en activité et occupent bien leurs postes qui leur sont attribués. Et donc, derrière cette opération se trouve une problématique importante pour les finances publiques, la maîtrise de la masse salariale de l'État. Je m'explique. Lorsqu'un agent est absent durablement sans justification, l'administration doit pouvoir déterminer s'il s'agit d'une absence autorisée, d'une situation administrative particulière ou d'un cas d'abandon de poste. Et donc le gouvernement camerounais mène ce type de contrôle depuis plusieurs années, on le sait. Des opérations précédentes ont déjà conduit à la suspension des salaires de plusieurs milliers de fonctionnaires.
1: Et même à la radiation de certains d'entre eux.
3: Effectivement, certains d'entre eux. Et donc, l'idée est de réduire les irrégularités et d'éviter que des ressources publiques continuent d'être versées à des personnes qui ne remplissent plus leurs obligations professionnelles. Mais cette démarche-là, Philippe, pose également la question de la fiabilité des procédures de contrôle. Une suspension de salaire peut avoir des conséquences importantes pour un agent et sa famille. Donc, il est essentiel que les personnes concernées puissent présenter leurs justificatifs et que les situations administratives soient examinées individuellement avant toute sanction définitive. Et donc, justement, au-delà de près de 6 000 agents concernés, cette opération renvoie à une question plus large. Comment l'État peut-il mieux contrôler les effectifs, maîtriser justement ces dépenses de personnel et garantir en même temps les droits des fonctionnaires? C'est tout l'enjeu justement de l'assainissement du fichier solde, faire en sorte que chaque rémunération publique corresponde à une situation administrative réelle et régulièrement justifiée.
1: Justement, parlant de chiffres, imaginons un seul instant que chaque fonctionnaire touche par exemple 500 000 francs et 500 000 francs CFA par mois, et 6 000 personnes. Ça fait beaucoup. Quelque chose, hein. C'est beaucoup. Hein.
3: Oui.
1: C'est un gros tour dans le budget.
2: Oui, c'est beaucoup.
1: Ouais, c'est quand même beaucoup.
2: Et en même temps, moi, je me pose la question de savoir comment est-ce qu'il est possible aujourd'hui qu'un fonctionnaire abandonne son poste et continue pourtant à percevoir son salaire. Et je pense que c'est justement ce que les autorités camerounaises cherchent vraiment à vérifier avec cette opération-là. Donc, sur environ 306 000 agents publics en activité, on a près de 6 000 qui sont aujourd'hui dans le viseur pour des soupçons d'absentéisme.
1: Tu peux prendre les chiffres? Je n'ai pas bien compris les chiffres.
2: 306 000 agents publics en activité dans le pays, et près de 6 000 sont aujourd'hui dans le viseur pour des soupçons d'absentéisme. Donc, c'est quand même grave.
1: Ça, c'est souvent les fonctionnaires.
2: Oui.
1: D'accord.
2: Exactement. Donc, aujourd'hui, on a des autorités qui ont notamment croisé les données de l'administration avec les mouvements aux frontières et aussi qui ont identifié des agents dont la situation, doit être clarifiée. Donc, il y a une enquête qui est menée pour ça, mais pour l'instant, leur salaire est placé en attente pour le mois de septembre et octobre, le temps qu'ils viennent prouver vraiment qu'ils sont bien en activité et justifier aussi leur situation.
1: Attention, il y a la rentrée scolaire. Hein, il y a la rentrée scolaire, les enfants doivent aller à l'école. Hein. Alors, cette opération ne vise pas seulement que les fonctionnaires, mais ce sont les fonctionnaires et agents de l'État camerounais qui sont donc visés. Ils sont menacés même de voir le salaire suspendre, hein, de voir le salaire suspendu, c'est ça, hein?
3: Oui, effectivement.
1: Voilà. Allez, on va terminer cette première partie donc de décryptage avec une visite au Togo, et ça c'est une information qui va forcément faire sourire Emmanuel et Didi. Au Togo, un cadre d'un groupe armé tchadien arrêté pour des nuits d'hôtel impayées.
2: Exactement. Dans le pays, un responsable d'un groupe armé tchadien a été interpellé à Lomé après une plainte pour des nuits d'hôtel impayées. Luc Béam, cadre du mouvement pour la paix, la reconstruction et le développement, aurait accumulé une dette de plus de 15 millions de francs CFA. Il affirme être au Togo dans le cadre de discussions de paix avec les autorités tchadiennes. Et l'hôtel, confronté à l'accumulation des impayés, a saisi les autorités togolaises, entraînant son interpellation. Analyse
1: Jonathan Ebou, 15 millions de francs CFA dépensés dans des nuits d'hôtel. Mais justement, il n'a pas encore payé.
3: Oui, effectivement, déjà, il faut dire que Luc Béam est un ressortissant tchadien qui est détenu à Lomé depuis le 17 septembre. Il est présenté comme le secrétaire général du mouvement pour la paix, la reconstruction et le développement, un groupe armé fondé en 2025 et actif dans le sud du Tchad. Alors donc, selon les informations rapportées, son arrestation serait liée à une facture d'hôtel restée impayée. Autrement dit, ce ne serait pas à l'origine une opération des autorités togolaises qui vise spécifiquement ses activités politiques ou militaires. Et donc, le différend aurait commencé dans le cadre de son séjour dans un établissement hôtelier. Mais à ce niveau-là, Philippe, il faut dire que le dossier prend une autre dimension en raison du parcours du mouvement auquel il est associé. Et donc, le groupe avait déjà attiré l'attention des autorités tchadiennes après des affrontements meurtriers avec l'armée tchadienne en janvier 2026. Et donc, la présence à Lomé d'un de ses responsables constitue un élément susceptible, justement, d'intéresser les autorités, même si le motif immédiat de la détention est présenté comme un contentieux financier. Alors, la première question concerne évidemment les circonstances exactes de son séjour au Togo. Pourquoi Luc Béam se trouvait-il à Lomé ? Était-il en déplacement personnel dans le cadre des démarches politiques ou d'autres raisons ? Et donc, les éléments disponibles ne permettent pas à ce stade d'établir avec certitude ses motivations. Et il faut dire que on va parler justement de la dimension régionale du dossier. Le Togo accueille régulièrement des ressortissants de différents pays de la sous-région. Et donc, lorsqu'une personne liée à un groupe armé étranger est interpellée sur son territoire, la question de la coopération entre États peut rapidement justement se poser. Mmh. Et les autorités togolaises pourraient notamment être amenées à vérifier sa situation juridique et les éventuelles demandes formulées par les autorités tchadiennes.
1: En d'autres cas, il faut rapidement payer vos factures pour ne pas que la situation dégénère. Il est 7h40, mesdames et messieurs, on marque une pause et derrière, nous sommes bien sûr sur le continent. Maintenant, nous sommes bien sûr en Côte d'Ivoire avec les dernières infos, sans oublier notre rubrique, le pourquoi du comment. À tout de suite.
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2: Le pourquoi du comment, tous les jours du lundi au vendredi à partir de 7h45. Cette semaine, nous parlons de la rentrée scolaire. Hier, on parlait donc de l'apparence physique. Aujourd'hui, nous parlerons de la part donc du privé et du public dans le système éducatif ivoirien.
4: Oui, effectivement, Philippe, pour comprendre aujourd'hui la place respective de l'école publique et de l'école privée en Côte d'Ivoire, il faut remonter à l'histoire de l'enseignement dans le pays. Et donc, avant l'introduction de l'école moderne, les sociétés ivoiriennes disposaient déjà de mots traditionnels de transmission des connaissances. L'enfant apprenait auprès de sa famille et de sa communauté, c'est-à-dire règles de vie, activités agricoles, métiers, histoire du groupe, valeurs sociales, traduction, etc. Et donc, l'école dite moderne s'est progressivement implantée avec la présence coloniale française. À cette époque, l'enseignement n'était pas encore organisé comme le système éducatif national que nous connaissons aujourd'hui. Les écoles missionnaires, notamment catholiques et protestantes, ont joué justement un rôle important dans les premières formes d'enseignement occidental. Et l'objectif était notamment de transmettre la lecture, l'écriture, le calcul, et pour les missions religieuses, l'enseignement religieux, bien sûr. Et donc, c'est une période importante pour comprendre l'origine, justement, de la coexistence entre enseignement public et initiative privée ou confessionnelle. Et progressivement, l'administration coloniale française a développé son propre réseau scolaire. Et là, l'école devient alors un instrument de formation des personnels nécessaires au fonctionnement de l'administration et de l'économie coloniale. Mais l'accès à l'école reste longtemps très limité. Une grande partie de la population n'a pas accès à l'enseignement formel, particulièrement dans les zones rurales. Et le système scolaire de cette période est donc très différent de celui que connaît justement notre pays, la Côte d'Ivoire, aujourd'hui. Et donc, avec l'indépendance de la Côte d'Ivoire en 1960, l'éducation devient progressivement l'un des grands instruments de construction du nouvel État. Et donc, l'objectif est alors de former davantage de citoyens capables de participer au développement économique, administratif et social du pays. Et donc, l'État ivoirien va investir dans la construction d'écoles, la formation, le recrutement des enseignants, l'augmentation du nombre de places disponibles, le développement de l'enseignement secondaire, puis l'enseignement supérieur. Et donc, l'école prend progressivement une place centrale dans le système éducatif. Alors, on va parler maintenant du privé très rapidement. La population ivoirienne augmente rapidement et la demande de scolarisation devient de plus en plus importante. Et donc, l'État doit faire face à un défi majeur. Comment scolariser un nombre toujours plus important d'enfants et de jeunes? C'est dans ce contexte dans ce contexte-là que l'enseignement privé va progressivement prendre davantage d'importance. Des établissements privés, notamment confessionnels, laïcs, et plus tard de nombreux établissements privés à vocation commerciale vont contribuer à accueillir des élèves. Et donc le privé devient ainsi progressivement un partenaire de l'État dans la prise en charge de la demande éducative. Voilà.
2: La part du privé, du public dans le système éducatif ivoirien. Merci en tout cas pour ce bel horizon proposé sur notre rubrique Le pourquoi du comment. Avec Emmanuel Didier, nous allons donc approfondir la question.
5: Il faut savoir qu'aujourd'hui, quand on parle d'école en Côte d'Ivoire, il y a une question qui revient très souvent. C'est de savoir pourquoi on a certains élèves qui sont dans le public pendant que d'autres sont dans le privé. Et vraiment, pour comprendre cela, il faut remonter aux origines. Mais bien je pense sûr. Que pour répondre à cette question-là, certains diront que c'est juste une question de choix des parents. Mmh. Mais je pense que c'est bien plus que cela. Parce que, mais avant de relever cela, je pense qu'il est important de rappeler ce que c'est qu'un établissement public et un établissement privé. Et pourquoi on a deux formes d'enseignement aujourd'hui en Côte d'Ivoire. Déjà, un établissement public, c'est en quelque sorte une école, voilà, qui est créée, qui est financée et administrée principalement par l'État ou aussi, pourquoi pas, par une collectivité publique. Donc, c'est dire que l'établissement public a pour mission d'assurer un accès à l'éducation au plus grand public dans le cadre du service public. Maintenant, un établissement privé, lui, est créé justement et géré par une personne ou une structure privée, donc avec bien sûr l'autorisation et aussi sur le contrôle de l'État. Donc il faut dire que l'établissement privé va participer également à la mission éducative, mais attention, son financement va reposer principalement sur les frais de scolarité et les ressources privées. Donc quand on finit de comprendre réellement qu'est-ce que c'est qu'un établissement public et privé, mmh. on peut maintenant rentrer dans le vif du sujet.
2: À savoir donc voir la différence.
5: Voilà. Donc tout va commencer en 1887. Et cette date-là revient très souvent parce que c'est une date qui rappelle quand même l'ouverture de la première école ici. Donc, à côté, il y avait aussi des écoles, comme Jonathan l'a dit, il y avait des écoles qui ont été mises en place à cette époque-là par les missions religieuses, notamment les missions catholiques, qui vont progressivement ouvrir aussi par la suite leur propre établissement. Et finalement, c'est aussi à travers ces initiatives-là que l'enseignement privé va commencer justement à prendre forme en Côte d'Ivoire. Donc progressivement, en 1959, avant l'indépendance sous Félix Houphouët-Boigny, on a le tout premier ministre ivoirien chargé de l'éducation nationale qui est Joachim Boni. Et par la suite, un an plus tard, avec l'arrivée de l'indépendance, le 7 août 1960, Félix Houphouët-Boigny devient alors le premier président de la République de Côte d'Ivoire. Donc c'est à partir de cet instant-là que l'éducation devient vraiment, on va dire, pour le président, mais aussi pour la Côte d'Ivoire, une priorité majeure, parce qu'il fallait justement former les cadres du pays, il fallait des enseignants, il fallait des médecins, etc. Donc l'État va construire des écoles, recruter aussi des enseignants, chercher à scolariser beaucoup d'enfants. Et en 1965, Houphouët-Boigny parle même dans l'un de ses discours de bataille de l'éducation. Et ça montre à quel point ce projet-là lui tenait vraiment, vraiment à cœur.
2: Alors, avec Jonathan Nebo, on va essayer donc de voir la différence de traitement déjà au niveau des élèves qui fréquentent les écoles publiques et les élèves qui fréquentent les écoles privées, aussi bien que les encadreurs et les enseignants.
4: Oui, bien sûr, mais on ne fera pas de jaloux.
2: Bon, alors, c'est juste pour le pourquoi et le comment. Voilà, il faut bien comprendre.
4: Alors, il faut distinguer les conditions d'enseignement, l'encadrement, les moyens et les attentes envers les élèves. Déjà, on va parler de frais de scolarité. Au niveau du public, l'accès est beaucoup moins coûteux pour les familles, même si certaines dépenses restent à leur charge. Pour le privé, les parents payent généralement des frais de scolarité plus élevés, auxquels peuvent s'ajouter les inscriptions, les uniformes, le transport, la cantine ou encore d'autres activités. Au niveau de l'encadrement des élèves, dans certains établissements privés, les classes peuvent être moins chargées, permettre justement un suivi plus individualisé et donc dans le public. Certaines classes peuvent compter beaucoup d'élèves, ce qui peut rendre le suivi individuel plus difficile. Mais il faut éviter justement de généraliser, toutes les écoles privées ne disposent pas des mêmes moyens et toutes les écoles publiques ne connaissent pas les mêmes difficultés. Voilà, c'est un point à retenir. Et puis on parle aussi des infrastructures et des équipements. La différence peut également se voir au niveau des salles de classe, des laboratoires, des bibliothèques, des salles informatiques, des équipements sportifs ou encore de l'entretien des établissements. Et le niveau d'équipement varie fortement d'un établissement à l'autre, aussi bien dans le public que dans le privé. On va parler aussi de la discipline et le règlement intérieur. Les établissements privés disposent souvent d'un règlement intérieur propre avec des exigences particulières concernant la tenue, la coiffure, les horaires, les absences ou encore le comportement. Dans le public également, les élèves sont soumis aux règles de l'établissement et aux tests du système éducatif national. Au niveau des enseignants, dans le public, les enseignants sont principalement intégrés au dispositif de recrutement et de gestion de l'État de Côte d'Ivoire. Dans le privé, les établissements recrutent leurs enseignants selon leur propre procédure, dans le respect justement de la réglementation applicable. Et donc cela peut entraîner des différences concernant les conditions de travail, la rémunération, la stabilité de l'emploi et l'organisation pédagogique. Et bien sûr, on parle aussi du regard des familles. Mmh. C'est également un sujet social intéressant. Certaines familles considèrent que payer plus signifie être mieux encadré, tandis que d'autres estiment que la qualité de l'éducation ne devrait pas dépendre du montant payé par les parents.
2: Alors, en somme, qu'est-ce qu'on retient ? Est-ce que le public est plus nanti que le privé ou c'est le contraire ?
4: Alors, justement, il y a une préoccupation centrale. Il faut dire qu'à ce niveau-là, on dirait que le privé est plus nanti que le public.
2: D'accord, c'est
5: noté. Non, mais moi, oui. Pour répondre à ta question, je pense qu'aujourd'hui, si on regarde les chiffres, on comprend vraiment la place prise par les deux secteurs. Déjà, pour l'année scolaire 2025-2026, dans le primaire, on a le privé qui accueille environ 21% des élèves. Donc, le public reste largement majoritaire. Maintenant, au collège, on a le privé qui représente déjà 59% des effectifs et au second cycle du secondaire général, on monte à 64%. Donc, dans l'enseignement technique aussi, hein, on a plus de 96% des élèves qui sont dans le privé. Donc, finalement, le privé est quand même devenu incontournable, on va dire, dans le secteur éducatif ivoirien. Et ça se voit aussi dans les affectations parce qu'en 2026, pour la rentrée, pour l'entrée en sixième, on a 41,75% des élèves affectés qui ont été dans des établissements privés. Voilà, donc alors, ce qu'il faut retenir, c'est que le public reste quand même le socle de notre système éducatif, surtout
2: et le privé
5: au primaire,
2: qui accompagne donc,
5: mais le privé est devenu quand même un acteur majeur aussi.
2: Bien sûr, c'est noté. Alors parlons maintenant donc du niveau de la qualité de l'enseignement. Est-ce que vous pensez qu'on enseigne mieux dans le privé que dans le public ? Ou c'est le contraire? Parce qu'on a encore en mémoire, malheureusement, la dernière information venant donc de, je pense, de l'année où une classe entière a redoublé par manque d'enseignants.
5: Bon, quand on parle de la qualité de l'enseignement en Côte d'Ivoire, je pense qu'on ne peut pas simplement dire que le privé est meilleur que le public ou d'accord. L'inverse. Mmh. En réalité, il y a quand même de bonnes écoles des deux côtés, mais aussi des établissements qui rencontrent beaucoup de difficultés. Donc, dans le privé, on a certains établissements qui disposent des classes moins chargées, on a un nombre réduit d'élèves, on a...
2: Quand tu dis moins chargé, tu parles de l'effectif?
5: L'effectif.
2: D'accord.
5: Mmh. L'effectif. Et puis, les parents ont souvent, j'ai envie de dire, bon, ils s'intéressent plus au
2: la possibilité
5: privé
2: de suivre,
5: par
2: donc,
5: rapport
2: l'évolution.
5: À la qualité de l'enseignement aussi. Mmh. Parce que quand on n'est pas nombreux dans une classe, il y a beaucoup de possibilités que les enfants retiennent plus.
2: Mmh. Et puis, il y a beaucoup d'avantages.
5: Voilà, donc le public accueille énormément d'élèves et puis doit faire aussi face à des réalités différentes. Récemment, on parlait d'un établissement Zaire à Yamoussoukro, il n'y avait pratiquement pas d'enseignants et les élèves étaient vraiment obligés de reprendre la classe. Donc, c'est vraiment des difficultés qui apparaissent très souvent dans le public.
2: Autant pour moi.
5: Donc, voilà. Mais il faut faire aussi attention à une chose, c'est que payer une école privée ne garantit pas automatiquement une meilleure qualité d'enseignement. Il existe, comme je le disais, des établissements privés avec de très bons résultats, mais aussi d'autres qui ont encore beaucoup de progrès à faire.
2: Le pourquoi du comment, c'est tous les jours du lundi au vendredi à partir de 7h45. Et cette semaine, nous parlons de la rentrée scolaire aujourd'hui. Nous avons parlé donc de la part du privé et du public dans le système éducatif ivoirien. Mesdames et messieurs, on marque une légère pause parce qu'il y a un journal qui arrive dans pas longtemps.
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1: Au sommaire de cette édition, l'Union nationale des journalistes de Côte d'Ivoire, UNGCI, et le Centre suisse de recherche scientifique renforcent leur coopération dans le domaine scientifique. Sur le continent africain, au Sénégal, nouvelle défection de l'Alliance pour la République en faveur du parti présidentiel qui raille. Et puis à l'international, en France, à son procès pour corruption, l'ex-ministre Rachida Dati plaide son absentéisme au Parlement. Vous faites bien de nous rejoindre sur Life Radio dans ce point d'information. Bonjour, fidèle auditeur. L'Union nationale des journalistes de Côte d'Ivoire, UNGCI, et le Centre suisse de recherche scientifique en Côte d'Ivoire ont signé le lundi 21 septembre dans la commune de Yopougon une convention cadre de partenariat. L'accord vise notamment à faciliter la vulgarisation des connaissances scientifiques, renforcer l'accès des journalistes aux chercheurs et experts pour développer des actions communes. Et pour la présidente de l'UNGCI, Marie-Laure Ngoran, ce partenariat traduit la complémentarité entre chercheurs qui produisent les connaissances et journalistes chargés de les rendre accessibles cible au grand public. La police nationale a interpellé 3 individus soupçonnés d'être impliqués dans un réseau de faux monnayeurs à Cocody. L'opération menée après une plainte dans une agence de transfert d'argent a permis de saisir 2,78 millions de francs CFA en faux billets ainsi que des téléphones et des puces téléphoniques. Les suspects auraient utilisé de vrais billets pour effectuer des dépôts avant de les remplacer par de faux billets et de transférer rapidement les sommes créditées vers d'autres comptes. Les enquêteurs les ont notamment identifiés grâce aux images de vidéosurveillance. La Fédération nationale des unions de jeunesse communale de Côte d'Ivoire organise le samedi 26 septembre à Grand Bassam une cérémonie officielle de remise des feuilles de route aux membres de son bureau exécutif et d'officialisation de la matrice-nation 2026-2027. Cette rencontre s'inscrit dans le nouveau mandat 2026-2029 conduit par Dr. Lakun Rishan Gonkon et vise à renforcer la gouvernance, le leadership et l'efficacité des jeunesses communales. La cérémonie sera placée sous le patronage de M. Touré Mamadou, ministre de la Promotion de la Jeunesse, de l'Insertion Professionnelle du Service Civique, M. Amadou Koné, ministre et maire de la commune de Boaké, président de l'UVICO aussi sera l'invité d'honneur et le parrain sera M. Jean-Louis Moulot, ministre délégué chargé de l'enseignement technique, maire de la commune de Grand Bassam. Dans l'actualité africaine au Sénégal, le parti de l'ancien président Macky Sall fait face à une série de défections. Ces dernières semaines, plusieurs maires et élus locaux ont annoncé leur départ pour rejoindre Kiraï, la nouvelle mouvance présidentielle lancée fin juillet par le président Bassirou Diomaye Faye. Cette dynamique traduit une volonté de la nouvelle majorité de renforcer son implantation politique sur le terrain et de rassembler davantage d'élus autour du pouvoir en place. Pour le camp de Macky Sall, ces départs constituent un affaiblissement de son réseau politique local, notamment à travers la perte de responsables qui disposent d'une influence auprès des populations. Ailleurs dans le monde, en France, Rachida Dati a été interrogée une deuxième fois le lundi 21 septembre. L'ex-ministre est jugé en correctionnel pour corruption et trafic d'influence, soupçonné d'avoir été rémunéré par Renault Nissan pour faire du lobbying en faveur du groupe automobile au Parlement européen entre 2009 et 2013, ce que ce mandat d'eurodéputé interdisait. Niant les accusations en bloc, elle a justifié son intégrité par son absentéisme dans l'hémicycle européen. C'est la fin de ce journal, merci de votre attention et restez sur Too Life.
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1: Merci, grand merci à Jonathan Nebout pour le deuxième point de l'actualité de ce numéro du Live Matin Info. Je rappelle que c'est tous les jours du lundi au vendredi et ce jusqu'à 9h, entre 7h et 9h. Nous vous offrons, mesdames, messieurs, l'essentiel de l'actualité. À présent, mesdames, messieurs, voyons ensemble avec les lunettes de l'AFR Radio ce qui fait l'actualité en Côte d'Ivoire. Et là, nous parlons du PGDEC. Plus de 27 500 jeunes accompagnés lors de la première phase du projet Emploi Jeunes et de développement des compétences.
2: Le projet Emploi Jeunes et Développement des Compétences PGDEC a dépassé son objectif initial de 27 500 jeunes lors de sa première phase lancée en 2012 avec l'appui financier de la Banque mondiale. Selon Herman Toili, directeur du BCP Emploi, certains dispositifs de stage affichent un taux d'insertion d'environ 80%. Présenté lors des Open Days de la Banque mondiale en Côte d'Ivoire, les résultats montrent également que le programme qui compte trois phases a poursuivi son extension. La deuxième phase a financé à hauteur de 50 millions de dollars avait pour objectif d'accompagner 31 500 jeunes.
1: Concrètement, ça veut dire quoi pour ces 27 000 jeunes qui ont été donc accompagnés par le PGDEC? Concrètement, est-ce que ça veut dire qu'ils ont eu du boulot, ils ont réussi à s'insérer dans le tissu socio-économique de la Côte d'Ivoire? Concrètement, qu'est-ce qu'on doit retenir de cette information?
3: Déjà, ce que je vois, c'est la volonté de résoudre la question du chômage en Côte d'Ivoire. Oui, parce qu'on en a parlé des années. Je pense que c'est quelque chose qui est en train de se dessiner. Aujourd'hui, on parle de l'accompagnement de plus de 27 500 jeunes dans le cadre de la première phase du PGDEC. Et ça, c'est quand même une illustration de ce que les choses sont en train de se faire. Pour moi, c'est une démarche importante parce que l'objectif derrière, ce n'est pas seulement de former des jeunes, mais surtout de leur permettre de trouver une véritable place sur le marché du travail. On dit souvent, si tu veux donner du poisson à quelqu'un, il faut l'apprendre à pêcher. Donc, c'est cette formation-là qui va permettre à ces jeunes-là, plus tard, de trouver du travail. Et justement, au-delà du nombre de bénéficiaires, il faut regarder aussi ce que ces jeunes-là sont devenus après leur accompagnement. C'est très important. Combien ont pu obtenir un emploi durable? Combien ont pu créer leur propre activité aussi, et puis combien arrivent aujourd'hui à vivre de ce domaine-là. Donc, au final, ce sont quand même ces résultats-là qui vont nous permettre de mesurer l'impact concret du programme. Donc, l'enjeu aujourd'hui, c'est de poursuivre ces initiatives-là, mais surtout de faire en sorte qu'elles débouchent sur des opportunités professionnelles durables.
1: Tout à l'heure, Jonathan l'a dit, hein, c'est déjà un premier point de satisfaction, à savoir que le PGDEC a atteint donc son objectif, mieux dépassé l'objectif, rien que dans la première phase, alors qu'il y a trois phases qui sont donc annoncées.
2: Oui, effectivement, il faut dire que justement l'insertion ne devrait pas seulement être mesurée par l'accès à un stage ou à un premier emploi. Il est également pertinent d'observer la stabilité de l'emploi, la rémunération, les possibilités de formation continue et les perspectives de carrière. Donc, un jeune qui obtient une première expérience professionnelle dispose généralement d'un avantage supplémentaire lorsqu'il recherche un nouvel emploi. Et donc, l'expérience acquise peut renforcer son CV et faciliter son accès à d'autres opportunités. Mais la qualité, justement, et la durabilité des emplois restent des paramètres importants pour mesurer l'impact réel d'un programme d'insertion. Et puis, il faut dire que l'emploi des jeunes dépasse aussi la seule question individuelle, il constitue également un enjeu économique. Je m'explique, un jeune par exemple qui accède à un emploi peut acquérir une autonomie financière, contribuer aux dépenses de son ménage et participer à l'activité économique. Et donc à l'inverse, une période prolongée sans emploi malheureusement peut retarder l'autonomie financière et l'entrée durable dans la vie active. Et donc pour l'État, les programmes d'emploi constituent un outil parmi d'autres pour renforcer l'employabilité et accompagner les jeunes vers le marché du travail, c'est à saluer.
1: Intéressons-nous à présent à l'UNGCI, l'Union Nationale des Journalistes de Côte d'Ivoire, et le Centre Suisse de Recherche et Scientifique renforcent leur coopération dans le domaine scientifique.
2: Effectivement, le 21 septembre à Yopougon, une convention de partenariat visant à vulgariser les connaissances scientifiques, faciliter l'accès des journalistes aux chercheurs et développer des actions communes. Et donc pour la présidente de l'UNGCI, Marie-Laure Ngoran, ce partenariat repose sur la complémentarité entre la production scientifique et sa diffusion auprès du grand public.
1: Justement, ce partenariat va forcément profiter à tous les journalistes, mais concrètement, qu'est-ce que cela va apporter comme prix-value aux journalistes des Côtes d'Ivoire?
2: Alors, il faut dire qu'au cœur de cette convention, Philippe, figure notamment la vulgarisation des connaissances scientifiques. Alors, l'enjeu ici est de permettre aux populations d'avoir accès à une information scientifique compréhensible, fiable et adaptée aux réalités justement du quotidien. Et donc, les résultats des recherches restent parfois, on le sait, confinés dans les laboratoires et les universités ou encore les publications spécialisées. Et donc, le rôle des médias à ce niveau, peut donc être déterminant pour transformer ses connaissances en informations accessibles aux citoyens. Et la convention prévoit également de faciliter l'accès des journalistes aux chercheurs et aux experts. Et pour les professionnels des médias, disposer de sources scientifiques qualifiées peut permettre de mieux traiter certains sujets complexes. Il peut s'agir notamment des questions liées à la santé, à l'environnement, au changement climatique, à l'agriculture, à la biodiversité ou encore aux nouvelles technologies. Voilà. Et donc, pour la présidente de l'UNGCI, Marlon Gourand, notre patronne, voilà, je le cite.
1: Notre patronne et présidente.
2: Effectivement, ce partenariat repose justement sur une logique de complémentarité. D'un côté, les chercheurs produisent des connaissances à partir d'études et d'observations ou encore de données, et de l'autre, les journalistes ont pour mission de transmettre l'information au public dans un langage, je dirais, accessible.
1: Justement, et pour transmettre, pour informer, il faut non seulement être informé, mais il faut également être formé.
2: Tout à fait.
1: Jonathan Nebou, merci beaucoup. Emmanuel Ledjadi, d'autres précisions?
3: Oui, je pense que c'est une coopération qui sera bénéfique pour l'UNJCI, parce qu'en face, on a le Centre Suisse de Recherche qui a quand même 75 années d'expérience. Et on va dire qu'ils travaillent sur des questions très variées, notamment la santé, l'environnement, etc. Donc forcément, pour un journaliste, avoir accès plus facile aux chercheurs et aux spécialistes, c'est quand même un véritable avantage. Donc lorsqu'on traite par exemple d'une épidémie, du changement climatique ou encore des questions liées à l'intelligence artificielle, on a quand même besoin des chiffres, on a besoin d'études approfondies,
1: des thèmes justes.
3: Surtout des personnes aussi qui soient capables d'expliquer ces sujets-là. Et justement, cette coopération prévoit des formations, des conférences, des reportages, et c'est tout bénéf pour l'UNJCI. En juin 2025, par exemple, on a une trentaine de journalistes scientifiques qui sont venus de plusieurs pays et qui avaient visité le laboratoire du CSRS, voilà, donc à Abidjan. Donc, on voit quand même qu'il y a déjà une volonté de rapprocher les deux milieux. Et pour moi, le plus important, c'est que le journaliste ne se contente plus de reprendre une information scientifique telle qu'elle est,

0: Bordeaux de la Sodécie. Le premier suspect a été arrêté lors d'une patrouille nocturne avec deux compteurs en sa possession. Les investigations ont ensuite permis l'interpellation d'un second homme présenté comme vendeur de ferraille et soupçonné de recel. Les deux suspects ont été déférés au parquet d'Abobo le lundi 21 septembre. L'enquête se poursuit pour déterminer leur implication exacte et identifier d'éventuels autres acteurs.
1: Alors, comment ils font pour se promener avec des compteurs d'eau en pleine nuit? Ils sont pas gens de la Sodécie. Ils sont volés et puis ils se promènent avec des compteurs d'eau quand même. Hein.
2: Mais généralement, on en rit, mais c'est grave parce que ce genre de vol-là peut paraître anodin, mais derrière, il y a toute une vie parce qu'on a quand même les compteurs qui sont directement liés aux services essentiels. Et lorsqu'ils sont volés, ce sont d'abord les populations qui en subissent les conséquences avec des interruptions de services, des frais de remplacement. Donc le fait que deux individus soient présentés au parquet, ça montre aussi que la question dépasse vraiment le simple vol d'un équipement. Il faut maintenant déterminer s'ils sont réellement impliqués parce que là, on parle de présumés voleurs.
1: Ils n'ont pas encore été jugés, donc c'est normal.
2: Comprendre ce qui motive ce type de trafic-là et où ils sont justement écoulés. Voilà, donc, parce que si on s'arrête uniquement
1: aux voleurs,
2: je pense qu'on ne va pas vraiment résoudre le problème et le phénomène risque de continuer.
1: S'il y a vendeur, c'est qu'il y a receleur. Il faut également préciser cela. Allez, nous allons terminer ce deuxième paragraphe avec une information. Nous venons de la commune de Cocody. Oui, un réseau de faussaires de faux billets de banque démantelé dans la commune avec plus de 2 millions de faux billets saisis.
0: La police nationale a interpellé trois individus soupçonnés d'être impliqués dans un réseau de faux monnayeurs à Cocody. L'opération menée après une plainte dans une agence de transfert d'argent a permis de saisir 2,78 millions de francs CFA en faux billets ainsi que des téléphones et des puces téléphoniques. Les suspects auraient utilisé de vrais billets pour effectuer des dépôts avant de les remplacer par de faux billets et de transférer rapidement les sommes créditées vers d'autres comptes. Les enquêteurs les ont notamment identifiés grâce aux images de vidéosurveillance.
1: Vigilance, parce qu'aujourd'hui, les arnaqueurs et les voleurs font preuve vraiment d'ingéniosité, de créativité.
0: Oui, effectivement, il faut dire que cette affaire-là montre que la fraude présumée ne repose pas uniquement sur la fabrication de faux billets, elle s'appuie également sur l'exploitation du fonctionnement des transactions financières et sur la rapidité justement des transferts. Et donc, les saisies effectuées lors de l'opération constituent également un élément important de l'enquête. Plus de 2 millions de francs CFA en faux billets, justement, qui auraient été récupérés, auxquels s'ajoutent des téléphones portables et plusieurs puces téléphoniques. Et cette affaire pose également la question de la sécurisation des opérations de dépôt d'espèces. Les agences de transfert, on le sait, manipulent quotidiennement d'importantes sommes et doivent pouvoir vérifier rapidement l'authenticité des billets présentés par leurs clients. Et donc pour les établissements concernés, l'enjeu est double. Empêcher l'introduction de faux billets dans le circuit financier, mais également détecter suffisamment tous les opérations suspectes afin d'éviter justement que des fonds ne soient rapidement transférés vers d'autres comptes.
1: À cette allure, on va se promener avec des détecteurs de faux billets.
2: C'est ça. Hein. Et les gens, c'est fou, mais les gens de l'imagination fertile pour traduire de telles absurdités. Et ils sont les personnes sont intelligentes dans le mal. Je pense que cette intelligence-là, si on pouvait vraiment
1: la transférer
2: dans une activité, une vraie activité lucrative, ça aurait été très très bien.
1: C'est aussi une activité.
0: C'est une activité.
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1: Juste avant le sujet du jour, mesdames, messieurs, juste vous rappeler que vous avez la possibilité de nous écouter un peu partout. Où est-ce que vous vous trouvez? Où vous vous trouvez donc sur la planète Terre, à condition d'avoir juste un téléphone et également Internet.
2: Je ne t'ai pas dit à Philippe, à condition d'avoir un téléphone.
1: Bien sûr.
2: Oui, effectivement. Ou ouais, effectivement, quand tu l'as dit, à condition d'avoir un téléphone ou une tablette, justement. Mm-hmm. 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
1: Quand tu dis LinkedIn?
2: LinkedIn.
1: On dit LinkedIn, LinkedIn, bon voilà.
2: C'est en effet, moi. Ouais.
1: Comme on dit, c'est un baoulé.
2: Voilà, je sais pas, franchement.
1: Alors, il faut également présenter nos excuses auprès de nos auditeurs. Ils sont très, très nombreux depuis lundi à essayer de nous joindre afin de participer et donc à cette rubrique, le sujet du jour. Mais jusqu'ici, le téléphone n'est pas encore disponible. On va donc faire ça à nos auditeurs. Mais rassurez-vous, et donc, c'est bon, on vous donnera l'information. Vous pourrez donc nous appeler, participer et donc à votre émission et certainement à la rubrique Life Matin en forme. Je pense bien sûr à tous ces auditeurs qui sont avec nous jour et nuit, selon les différentes productions de la radio. On a Zou Gervais, on a Mahmoud de Koumassi,
2: Xavier Messager,
1: Monsieur Nchou, voilà, ils sont nombreux.
2: Mimi d'Angré,
1: Monsieur Loi, vraiment, rassurez-vous, nous sommes en train de mettre les bouchées doubles afin que dès que possible, vous puissiez donc intervenir et donner votre avis sur les différents sujets. Aujourd'hui, mesdames, messieurs, nous parlerons de la responsabilité des engins à deux et trois roues dans la recrudescence des accidents de la circulation en Côte d'Ivoire, avec à la clé un chiffre, 7%, oui, le chiffre est en hausse, malheureusement, juste un mois seulement, entre le mois de juillet et le mois d'août, le chiffre a grimpé de 7%, et ça, il faut qu'on en parle.
2: Oui, effectivement, il faut dire que notre pays, la Côte d'Ivoire, fait face à une recrudescence des accidents de la circulation impliquant les engins à deux et trois roues. Et donc, les chiffres de l'Office de sécurité routière Lozère montrent en effet une progression du nombre global d'accidents. 1549 cas enregistrés en juillet contre 1657 en août 2026, soit une hausse d'environ 7% en un mois. Et plus préoccupant encore, Philippe, les usagers des motos et autres engins à deux et trois roues représentent une part importante de ces accidents. Et donc, sur les 1657 accidents recensés en août, 908 impliquaient ces catégories d'usagers, soit environ 55%. Et le taux de tués associé à ces accidents est estimé à 33%, ce qui souligne justement la gravité des conséquences. Et au-delà même de la répression, cette situation pose également la question de la responsabilité des conducteurs, du respect du code de la route, de l'état des engins, mais aussi de la nécessité d'un meilleur contrôle de leur utilisation. La forte proportion d'accidents impliquant les deux et trois roues montre que la sécurité de leurs usagers constitue désormais un enjeu majeur de la sécurité routière en Côte d'Ivoire.
1: Alors ce matin, je vais être un peu pragmatique. À qui la responsabilité? Est-ce aux conducteurs de deux et trois roues, ou encore c'est la sensibilisation qui manque, ou il y a un laisser-aller au niveau donc de ces utilisateurs de ces engins-là?
3: Oui, la responsabilité aux conducteurs de deux ou trois roues.
1: D'accord,
3: voilà.
1: D'accord.
3: Et quand on regarde la place des engins à deux et trois roues, on comprend vraiment qu'il y a un problème à prendre au sérieux, comme tu l'as dit. Donc, ce sont des engins, il faut dire, hein, quoi qu'on dise, quoi qu'on fasse, qui sont quand même devenus incontournables dans nos déplacements et qui permettent même aux jeunes de pouvoir gagner leur vie.
1: Donc, avoir du boulot.
3: Le grand problème, c'est que leur utilisation s'accompagne parfois de comportements qui mettent vraiment en danger non seulement les conducteurs eux-mêmes, mais aussi les autres usagers. On parle de vitesse excessive, de dépassement dangereux, de non-port du casque, de circulation à contresens. Si tu as pu acheter la moto, pourquoi le casque, tu n'arrives pas à acheter le casque?
2: Je n'ai jamais
3: compris cela. Donc ce sont autant de comportements qui peuvent transformer un simple déplacement en drame. Malheureusement, on parle de 7%, on parle de 1549 accidents seulement pour le mois de juillet. Il y a matière à réagir. Et en même temps, il faut regarder l'ensemble du système. Il faut comme solution mettre un système de formation.
1: D'accord, c'est déjà pas mal.
3: Formation des conducteurs. Il faut regarder l'état des engins, l'immatriculation. Il faut suivre vraiment le contrôle, surtout le respect du code de la route. C'est très important parce qu'au fond, la question n'est pas seulement de savoir s'il faut supprimer les deux et trois roues.
1: Mais est-ce que c'est possible déjà? Est-ce que c'est possible?
2: Non, ce n'est pas possible.
1: Mais est-ce que c'est envisageable aujourd'hui? Toi-même, tu l'as dit, Emmanuel, aujourd'hui, c'est une source donc, de revenus. Il y a beaucoup de jeunes qui sont engagés, notamment dans la livraison, par exemple. Et donc, ce sera difficile.
3: Je pense qu'on va y revenir, mais la question aujourd'hui, c'est de savoir comment faire pour que cette mobilité-là, pour que ce phénomène-là soit bien suivi par le ministère du Transport, qui est quand même aujourd'hui cette activité-là.
1: Je te comprends. Pendant que tu parles, tu réfléchis, tu regardes en même temps l'ampleur, les chiffres qu'annonçait donc Jonathan Nebout, c'est vraiment...
3: Comme Jonathan l'a dit, ça sera quand même difficile de supprimer les engins de deux et trois roues. Mais ce qu'il faut faire, c'est de contrôler, c'est de suivre, de mettre un système de formation et puis pour leur permettre justement de se développer sans continuer à coûter des vies.
1: D'accord, nous allons certainement revenir sur les solutions avant la fin de cette rubrique. Jonathan, aujourd'hui, le constat, il est clair. Il y a beaucoup plus d'engins de deux à trois roues sur nos routes et malheureusement, le chiffre va grandissant.
2: Oui, effectivement, il faut dire que leur utilisation s'est progressivement développée aussi bien pour le transport de personnes que pour le transport de marchandises, notamment dans les zones où les déplacements sont parfois difficiles, où l'offre de transport collectif reste limitée. Alors, pour de nombreux usagers, ces engins représentent une solution rapide, accessible et relativement flexible. Et donc, les mototaxis et les tricycles permettent notamment de se déplacer plus facilement dans certaines zones urbaines, périurbaines ou encore rurales, mais aussi d'assurer la livraison de marchandises et de produits. Et Philippe, cette progression s'accompagne toutefois de nouveaux enjeux en matière de sécurité routière. Il faut dire que la multiplication des deux et trois roues augmente leur exposition au risque d'accident, particulièrement lorsqu'on s'ajoute justement la vitesse, comme l'a signifié Emmanuel Diédi tout à l'heure, le non-respect du code de la route, le transport de plusieurs passagers ou de charges importantes, ainsi que l'absence de certains équipements de protection. Et donc, la question qui se pose justement, désormais celle de la cohabitation entre ces nouveaux modes de mobilité et les autres usagers de la route. Comment permettre justement leur développement tout en renforçant la sécurité des conducteurs, des passagers, des automobilistes et des piétons. Voilà. Et puis il faut dire aussi que moi, c'est un exemple que je donne très souvent quand je conduis dans certaines zones d'Abidjan. Je vois sur des motos des personnes qui sont posées à deux et ou à trois même justement sur la moto. Et ça, franchement, c'est dangereux.
1: En pleine ville.
2: Oui, en pleine ville.
1: Sur charge, sur moto.
2: Je te dis. Et il y a des motos où il n'y a pas de rétroviseur.
1: Oui, oui.
2: Je n'ai jamais compris ça.
1: Et les trois n'ont pas de casque.
2: N'ont pas de casque.
1: C'est vraiment dangereux. C'est vraiment dangereux.
2: Et soit peut-être madame est derrière avec le bébé au dos. C'est compliqué.
1: Oui. Soit même trois amis dans le quartier, ils prennent les scooters et puis bon, voilà, ils faufilent entre les voitures.
2: Sont en état d'ébriété.
1: Justement, voilà, cela nous mène à parler donc des comportements à risque. C'est vrai qu'on a des problèmes mécaniques liés directement donc à l'engin, mais également le comportement des conducteurs.
2: Effectivement, c'est-à-dire qu'au-delà même de la présence croissante des motos, tricycles ou autres engins à deux et trois roues sur nos routes, certains comportements des usagers peuvent également accroître justement les risques d'accidents. Et donc l'excès de vitesse, les dépassements dangereux, la circulation à contresens, le non-respect des feux tricolores et des panneaux de signalisation figurent parmi les comportements, je dirais, susceptibles de provoquer ces collisions. Et puis Philippe, à cela aussi s'ajoute la conduite sans casque. On revient encore là-dessus, Emmanuel l'a dit tout à l'heure, ou sans autre équipement de protection, le transport de plusieurs passagers, c'est tout à l'heure, je l'ai signifié, et la surcharge. Et donc, notamment pour certains engins utilisés à des fins commerciales. Et en cas de chute ou de collision, l'absence de protection peut considérablement aggraver les conséquences pour les conducteurs, les passagers et les autres usagers de la route. Et je dirais que la question est donc aussi celle de la responsabilité individuelle et du respect du code de la route. Dans un contexte, on le sait, où la cohabitation entre moto, tricycle, véhicule particulier, poids lourd et piéton devient de plus en plus importante.
1: Moi, je pense qu'il y a un autre comportement à risque qu'il va falloir souligner. C'est celui donc de faire la démonstration. Ils sont sur les motos, ils sont toujours obligés de se faufiler entre les véhicules, démontrant aux uns aux autres qu'ils sont capables, par exemple, d'avancer en plein embouteillage. Oubliant que quand vous êtes conducteur, et toi, Jonathan, je ne t'apprends rien, puisque toi, tu es conducteur, tu as un véhicule, il y a ce qu'on appelle les angles morts. Donc, généralement, le conducteur du véhicule ne voit pas. On va dire le conducteur de l'engin à deux ou trois roues et l'accident est très vite arrivé. Oui. Et donc il y a vraiment l'imprudence à ce niveau-là.
3: Oui, c'est pourquoi je pense que le conducteur doit vraiment adopter un comportement responsable. Hein, on a des entreprises aussi qui sont responsables de ces livreurs-là qui doivent vraiment encadrer. À côté, les autorités doivent aussi renforcer la formation, comme je le disais à l'instant, regarder l'immatriculation, tout ça, mais contrôler et vraiment avoir le regard là-dessus, sur comment est-ce que les choses fonctionnent, tout ça, parce que le véritable enjeu ne va pas seulement être d'empêcher les Ivoiriens d'utiliser les motos ou les tricycles, qui sont quand même devenus, comme je le disais, très essentiels pour se déplacer et travailler. Donc, c'est vraiment de faire en sorte que cette mobilité-là ne se transforme pas en source en source permanente de danger, mais qu'il puisse être rentable, mais en même temps qu'il bénéfique et aussi avec beaucoup de sécurité.
1: C'est dommage. Aujourd'hui, nos routes sont devenues des mouroirs, surtout avec l'arrivée donc de ces engins de deux à trois roues. Mais il y a aussi un fait que je voudrais vous inviter à souligner, c'est l'incivisme. Vous savez qu'il y a des espaces dédiés au niveau de la route donc à ces tricycles, à ces engins de deux roues, notamment sur l'ex-VGE. Mais aujourd'hui, c'est interdit. Mm-hmm. Voilà, depuis le plateau jusqu'à Carrefour de Kumasi, Marcory, on ne doit pas voir de moto ou de tricycle là-bas. Oui. Mais malheureusement, tous les jours, les policiers sont obligés de faire la police, bon, je me répète, pour récupérer les engins. Et vraiment, je pense que soit c'est l'incivisme, soit ils n'ont pas l'information.
2: Je pense que c'est l'incivisme. C'est l'incivisme, justement, parce que il faut dire que déjà, l'incivisme routier désigne l'ensemble des comportements qui consistent à ne pas respecter les règles de circulation et plus largement à ne pas tenir compte justement de la sécurité et des droits des autres usagers de la route. Mmh. À ce niveau, moi, je pense que l'État fait beaucoup, enfin, mène beaucoup de campagnes de sensibilisation.
1: Justement, l'opération Épervier.
2: Effectivement. Mmh. Mais malheureusement, nos usagers, certains de nos usagers de la route sont carrément dans l'incivisme routier.
1: D'accord, nous allons revenir sur les solutions et surtout sur l'impact de ces chiffres-là, parce que c'est vraiment effrayant, l'impact de ces chiffres sur l'image même de la Côte d'Ivoire et de la ville d'Abidjan, juste après la pause qui intervient maintenant.
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1: Life Matin, le sujet du jour, dernière ligne droite de notre émission Life Matin Info, tous les jours de lundi au vendredi entre 7h et 9h avec Emmanuel Djidi, Jonathan Ebou et votre serviteur Philippe Asso. Avant d'aller plus loin, nous sommes déjà le troisième jour après la rentrée des classes sur Life Radio, la rentrée des pros, et le programme n'a pas changé. Juste après nous, Emmanuel Djidi, on aura sur le coup de 10h.
2: Exactement, on a un programme très alléchant sur Life Radio. Donc, juste après Life Matin de 7h à 9h, on aura Ken Antenne avec Ricky.
3: Monsieur Poipoi.
2: Oui, c'est ça.
3: Les cadeaux en Poipoi.
2: Et par la suite, à 15h, on a Nadia Ounou et Fatim Doumbia.
1: Oui.
2: Et puis, pour la soirée, pour le show, naturellement, Guy Pacom Soumian et la bande.
1: Guy Pacom Soumian, Manu
4: Boris. À 16h.
1: Ça
4: n'est en retard.
1: Samedi, Maurice est samedi.
4: Oui.
1: Voilà.
4: Rappé.
1: Yo. Alors, il faut juste rappeler que le soir, c'est Guy Pacom Soumian, Manu, modérateur. Et surtout Saigon. La Godegbaré. En tout cas, bisous à toi, Saigon. Et bienvenue dans la team. Allez, retour donc à notre sujet du jour, la responsabilité des engins à deux roues. Et à deux et trois roues dans la recrudescence des accidents de la circulation. Alors, ces dernières minutes, nous allons les consacrer à la recherche de solutions. Alors, que faut-il faire face donc à ces chiffres qui, malheureusement, nous interpellent? Il y a également des morts. Tout à l'heure, Jonathan en a parlé. 33% de personnes tuées. Malheureusement, les engins de deux et trois roues continuent d'endeuiller la Côte d'Ivoire.
2: Philippe, faut passer à la répression.
4: On a
2: assez sensibilisé.
1: Oui.
2: Il faut passer de la sensibilisation à une véritable responsabilisation des usagers. Un conducteur de moto qui n'a pas son casque, on lui retire la moto.
1: Ah, carrément.
2: Carrément.
1: Bon, tu vois quelqu'un qui avait fait ses courses.
4: Pas le casque, mais la moto.
2: Oui, la moto.
1: Elle avait fait ses courses à Djamé. On l'arrête peut-être sur le boulevard Nagua-Bourgois.
4: Oui.
1: On prend la moto, on laisse les courses.
2: C'est ça.
1: À même le sol, il rentre à pied.
4: C'est
1: pas mauvais quand même, mais
2: oui.
1: Ça peut-être.
2: C'est important parce qu'on sensibilise beaucoup, mais si derrière les mêmes comportements continuent, il faut vraiment renforcer les contrôles, il faut appliquer les sanctions de manière effective. Ça va faire peur à beaucoup d'autres conducteurs. Mm-hmm. Donc il faut vraiment également agir sur la formation. Je reviens là-dessus, j'insiste. Il faut former les conducteurs de deux et trois roues. Notamment ceux qui utilisent leurs engins pour travailler et pour gagner leur vie.
1: Alors, quand tu parles de formation, permets-moi, Emmanuel Djidi, c'est déjà le permis de conduire, parce que nombreux sont ces conducteurs-là qui n'ont pas de permis de conduire dédié uniquement à leur engin.
2: C'est
1: donc le permis pour la moto.
2: Oui, pour la moto, mais vraiment, quand je parle de formation, c'est leur montrer comment il faut conduire sur ces voiries-là.
1: Oui, justement, parce qu'en Côte d'Ivoire, c'est l'auto-école.
2: Oui, en Côte d'Ivoire, on n'a pas de voirie spécialisée et réservée pour les engins à deux et trois roues. Donc ça, c'est quand même un gros problème. Je pense qu'on doit réfléchir là-dessus aussi comme solution.
1: Mais on n'a pas refait toutes les routes de Côte d'Ivoire.
2: Bon, au Burkina Faso, il y a quand même un espace qui est réservé.
1: Mais ils sont coutumés des motos, des engins à deux roues.
2: Il faut faire revenir cela, parce qu'on constate que ça devient une activité très florissante et de plus en plus on a beaucoup de motos en Côte d'Ivoire. Donc il faut agir sur la formation des conducteurs. Et puis voilà, donc à côté, il faut renforcer aussi l'immatriculation, il faut renforcer le contrôle technique des engins. Donc voici un tout petit peu, mais je pense qu'il faut surtout commencer très tôt, parce que l'éducation à la sécurité routière doit véritablement entrer dans les habitudes dès l'école, dès l'auto-école déjà, et pour que le respect du code de la route devienne vraiment une culture et que les gens s'habituent à cela. C'est ça, il faut une responsabilité collective.
1: Je pense qu'à l'école, ça existe déjà à l'école, l'éducation routière.
4: Oui, bien sûr.
1: Oui, ça a toujours existé. Maintenant, ceux qui sont sur la route, est-ce qu'ils vont retourner à l'école pour faire l'éducation routière ou encore aller à l'auto-école?
2: Dans tous les cas,
1: ils doivent se former.
2: Ils doivent se former parce qu'on constate qu'il n'y a pas de formation. il faut que les conducteurs respectent vraiment les règles. Les règles ne sont pas respectées. Et
1: bien
2: si
1: sûr.
2: Elles ne sont pas respectées, il faut retourner à l'école. Parce qu'on constate
1: la
2: quand même
1: discipline.
2: Qu'ils n'ont pas beaucoup respecté les règles de l'auto-école.
1: Alors, parlons donc d'impact au niveau donc de l'image de la Côte d'Ivoire. Est-ce que ces nombreux accidents affectent d'une façon ou d'une autre l'image de notre beau pays, l'image de notre district autonome d'Abidjan? Je pense que c'est une question qu'on pourrait se poser derrière donc, la recherche des solutions.
3: Alors, il faut dire que, Philippe, l'incivisme routier n'est pas seulement un problème de circulation, de sécurité publique. Il peut également avoir un impact, justement, sur l'image que le pays renvoie aux visiteurs, aux investisseurs, aux partenaires internationaux et à ses propres citoyens. Donc, la circulation est l'une des premières réalités auxquelles est confronté un visiteur à son arrivée à l'aéroport Félix Houphouët-Boigny d'Abidjan.
1: Oui, voilà. Déjà.
3: Et donc, embouteillage, stationnement anarchique, comportement dangereux, non-respect des feux ou conflits entre usagers peuvent donner justement l'impression d'une ville où les règles sont difficilement respectées, comme l'a dit Emmanuel Djedi tout à l'heure. Et il y a aussi une question d'attractivité économique. Les entreprises et les investisseurs s'intéressent aussi à la qualité des infrastructures et je dirais même à la mobilité urbaine. Donc une circulation dangereuse et imprévisible peut entraîner davantage d'accidents, malheureusement, des pertes de temps, des retards professionnels, des coûts supplémentaires et autres. Et donc il faut toutefois distinguer l'effet potentiel de ces problèmes-là, justement selon laquelle l'incivisme routier à lui seul déterminerait les décisions d'investissement. Et puis on parle aussi de l'image d'une Côte d'Ivoire moderne que notre président Alassane Ouattara aimerait protéger, enfin projeter,
1: ouais,
3: justement
1: pourquoi
3: à
1: pas.
3: L'international. Mmh. Et donc la Côte d'Ivoire investit dans ses routes, ça c'est sûr.
1: On a de très belles routes en Côte d'Ivoire, ça il faut le dire.
3: Effectivement, ces ponts, ces transports publics et la modernisation d'Abidjan. Alors la modernisation matérielle doit être accompagnée d'une modernisation des comportements. Ça je reprends, la modernisation matériel doit être accompagné d'une modernisation des comportements.
1: Un autre thème, c'est pas tout le monde qui doit rouler sur les nouvelles routes avec les anciens comportements. Voilà, nouvelle route, nouveau comportement.
3: Voilà.
1: c'est bien noté.
3: Voilà, effectivement. Et donc, le respect du code de la route peut également devenir un marqueur du civisme. Il faut respecter un feu rouge, laisser passer un piéton, ne pas prendre un trottoir ou céder justement la priorité à d'autres personnes. Et c'est très important de respecter les règles. Parce que lorsqu'on respecte les règles, tout part pour le mieux.
1: D'accord. Donc
3: mais lorsqu'on ne respecte pas les règles, il faut retourner à l'école.
1: Comme l'a dit Emmanuel Djedi.
2: Je ne sais pas si vous avez remarqué, mais quand on a un livreur qui fait un accident grave,
1: oui,
2: naturellement, tous les autres livreurs viennent autour.
1: Pourquoi naturellement? Ils sont solidaires.
4: Ils sont solidaires.
2: Et on pense qu'ils retiennent, ils vont retenir la leçon, mais malheureusement, dans la pratique, ça devient encore pire. J'ai envie de dire, parce qu'au lieu de prendre du recul et de se dire qu'un accident peut arriver à chacun d'entre eux, on a certains qui reprennent la route et qui continuent encore les mêmes comportements, les comportements à risque.
1: Dommage. D'accord. Alors, est-ce que vous pensez que les autorités doivent agir autrement, c'est-à-dire au niveau donc de l'opération Épervier, par exemple, avec les forces de l'ordre et de sécurité, ou encore les populations doivent continuer ce qu'on a appelé l'année dernière donc la dénonciation citoyenne, donc filmer par exemple les engins à deux ou trois roues qui ne respecteraient pas donc les règles élémentaires de la circulation. Est-ce que vous pensez que cette solution pourrait inviter ou aider les uns et les autres à revenir à beaucoup plus de discipline sur nos routes?
3: Oui, je pense que justement les autorités peuvent agir au-delà de la répression en traitant l'incivisme routier comme un problème de comportement, d'aménagement, de contrôle et d'organisation de la mobilité. Je m'explique. Alors, il faut déjà identifier les points noirs, c'est-à-dire établir une cartographie des carrefours et axes où se concentrent justement les accidents, puis intervenir prioritairement sur ces endroits-là. Ça, c'est
1: d'accord,
3: très important à signifier. Il faut aussi agir.
1: Pardon, on va creuser juste un peu. Quand tu dis intervenir sur ces endroits, ça veut dire quoi? Ils doivent faire quoi concrètement?
3: Alors justement, quand je dis cela...
1: Est-ce qu'on doit régler la circulation? Est-ce qu'on doit interpeller, contrôler tous les conducteurs qui passent à ces carrefours-là, à ces points? Ça sera quoi leur activité sur ces axes-là?
3: Alors, c'est-à-dire que concrètement, c'est recenser les accidents, c'est-à-dire centraliser les données provenant de la police, de la gendarmerie, des services de santé, des pompiers, des compagnies d'assurance. Et ensuite, cartographier les zones à risque sur une carte, c'est-à-dire identifier les endroits où les accidents sont les plus fréquents, malheureusement, mais aussi où les accidents sont particulièrement graves. Donc, à ce niveau-là aussi, il faut également chercher la cause. C'est-à-dire, il ne suffit pas de constater qu'un carrefour est dangereux, il faut déterminer pourquoi.
1: Oui.
3: Par le fait d'une vitesse excessive, d'une mauvaise visibilité, d'une absence de signalisation, d'un feu mal positionné, et j'en passe. Et voilà, et c'est très important à signifier. Et donc, un carrefour où les accidents sont provoqués principalement par la vitesse ne nécessite pas forcément la même intervention qu'un axe où le problème principal est la mauvaise visibilité.
1: D'accord, je comprends mieux.
3: La cohabitation justement entre moto, voiture et piéton.
1: Voilà. Je comprends mieux. Emmanuel Dédi.
2: Et Philippe, tu as parlé de dénonciation citoyenne. Moi, je mise sur cette solution-là, sur cette règle-là, parce que c'est quand même une pratique qui fonctionne bien. Et on l'a bien constaté très récemment, la dénonciation citoyenne. Donc, lorsqu'un comportement dangereux est signalé, ça permet vraiment d'attirer plus l'attention des autorités quand on sait que nos forces de l'ordre ne peuvent pas être partout à la fois. Donc, aujourd'hui, avec le téléphone portable, on peut tout de suite signaler un comportement désobligeant, un comportement à risque. Et il faut, mais à côté, il ne faut pas que la dénonciation devienne un moyen de régler des comptes. C'est-à-dire que je suis en porte-à-faux avec quelqu'un, je veux juste essayer de miroiter quelque chose ou d'aller jusqu'à mentir.
1: De l'exposer.
2: Voilà, de l'exposer. Il faut que cela soit justement fait dans les règles. Il ne faut pas que cette dénonciation devienne un moyen de régler des comptes. Elle doit rester un outil au service de la sécurité collective. Et je pense que si cette pratique-là est davantage encadrée, encouragée, c'est quelque chose qui peut véritablement contribuer à faire reculer l'incivisme sur nos routes.
1: Et il y a aussi l'immatriculation de ces engins-là. C'est très important parce que c'est grâce à l'immatriculation qu'on pourra donc les retrouver en cas d'infraction.
3: Effectivement, c'est ça.
1: Alors, avant de se quitter, je voudrais demander à Jonathan de revenir sur les chiffres pour que vraiment on garde ça en tête tout au long de cette journée.
3: Oui, effectivement, les chiffres de l'Office de sécurité routière Lozère montrent en effet une progression du nombre global d'accidents. 1549 cas enregistrés en juillet contre 1657 en août 2026, soit une hausse d'environ 7% en un mois. Et ce qui est préoccupant, c'est que les usagers des motos et autres engins à 2-3 roues représentent une part importante justement de ces accidents. Et sur les 1657 accidents recensés en août, 908 impliquent ces catégories d'usagers, soit environ 55%. Et malheureusement, le taux de tués associés à ces accidents est estimé à 33%, ce qui souligne la gravité des conséquences.
1: La responsabilité des engins à 2 et 3 roues dans la recrudescence des accidents en Côte d'Ivoire, c'était donc le sujet du jour. Demain, nous parlerons des éléphants de Côte d'Ivoire qui font leur première sortie après donc la Coupe du Monde. Et puis, ne l'oubliez surtout pas cette semaine au niveau donc de notre rubrique Le Pourquoi du Comment. C'est bien sûr à la rentrée scolaire. Demain, on donnera la parole aux auditeurs que nous irons rencontrer dans les rues et ruelles donc de la ville d'Abidjan, parce que c'est pas tout le monde qui peut appeler et participer donc à l'émission. Donc Life Radio a décidé d'aller vers ses auditeurs pour cette saison et dans le Life Matin Info. Messieurs, dames, c'est fini pour ce matin. Emmanuel Diodi, merci beaucoup.
2: Merci beaucoup.
1: Jonathan Debout, merci aussi.
3: Merci Philippe, merci Emmanuel Djedi.
1: Merci également à ses nombreux auditeurs, à ses chauffeurs de taxi, VTC, et même les conducteurs
3: Saloni.
1: Pardon ?
3: Ce que j'ai dit, non, Saloni.
1: Oh, Saloni, le oui, tricycle. Saloni, les tricycles à Benjerville, là, ils sont dangereux, hein, ils sont dangereux. Ah. Ils arrivent à se faufiler, cette fois-ci sur les dos d'âne. Vous imaginez ?
3: Mais moi, je t'ai vu prendre un jour un Saloni.
1: Et pourquoi pas ? J'ai pas encore des voitures, donc je peux faire. Bon, d'accord, c'est l'information que tu voulais donner. Donc. Rassure-toi, demain, tu auras ta réponse. Allez, messieurs et dames, excellente journée à vous. Dieu vous garde et à demain, 7h.
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1: Mix, qu'est-ce que tu réponds aux gens qui disent que Mix se la joue trop, il se prend trop au sérieux, il fait trop le malin, il se la joue beau gosse. En fait, c'est Mix, quoi. Mais moi, je comprends pas, quoi. Tout le monde a la capacité de se la jouer. Faites votre malin. Ne regardez pas les gens, vivez votre vie.
2: Même quand tu suis saine, tu es une manière, avec ta gestuelle, tu transpires pas trop. Alors qu'avant, tu t'appelles
1: Frikine. Mais je ne peux pas transpirer.
2: Mais c'est le clavier.
1: Il y a
2: là.
1: Clavier
2: c'est le clavier là qui doit transpirer.
1: Clavier est payé clavier, pour transpirer.
2: Clavier, viens-y.
1: Voilà, clavier. Clavier, viens, on va te voir ici.
2: Abaisse-toi, viens. Voilà.
1: Voilà.
2: Clavier, non, toi, tu dois transpirer.
3: Ouais, c'est ça.
2: Mais qu'est-ce que tu reproches aux gens qui disent que ton patron fait malin?
3: Ah. Pas bon, le dernier, le café pour aussi.
2: Merci, clavier.
1: Faut pas la vie partir. Clavier, viens ici.
3: Reviens. Regarde bien. Tu ressembles à Mix parce que tu as duré avec lui ou même parce que tu es son frère?
2: Ah, mais c'est vrai, hein?
3: Parce que ouais, ça, c'était un débat au quartier avant, on dit c'est son petit frère.
2: Ah, c'est ton frère?
3: C'est mon grand frère.
1: Ah, d'accord.
2: Ah, mais Mix, tu nous as caché ça.
1: Le patron était cassé.
2: Chaque fois.
1: Une fois, vous deviez comprendre.
3: Oui.
1: C'est pas le malin.
3: D'accord.
1: Je ne sais pas danser.
3: Ok.
4: Tu vois? Toi, tu mets dans le malin.
1: Non, c'est pas qu'il met dans le malin. C'est ce qu'il s'est fait là. C'est ça, on prend
3: la caméra en face là-bas.
1: À partir d'aujourd'hui là. Sachez que je paye ce monsieur-là pour danser. Il est payé
4: pour danser.
1: Pour danser. Après chaque spectacle, on lui donne son argent.
3: C'est ça.
1: Donc c'est lui qui danse. Moi, je chante. Donc comprenez, c'est pas le malin. Je ne sais pas danser. Le peu qu'il s'est fait là, c'est ça, on dit, il fait malin.

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2: Eh oui, je suis là. Bonjour famille, j'espère que ça live. Bienvenue sur Live Radio, ta radio comme tu l'entends. Vous écoutez le Quai d'Antenne avec votre bro Ricky. Et bien sûr, c'est la troisième journée de la rentrée des pros de la radio. Toutes vos émissions sont de retour. Ouais, cette année pour la rentrée 2026-2027. Également sur votre application Live Radio 107.7. J'espère que tu l'as, ton application. Donc, il faut l'avoir pour ne rien rater, pour nous suivre partout où tu es. En tout cas, moi, je suis content d'être avec vous ce mercredi 23 septembre. Ouais, nos petits camarades sont à la maison aujourd'hui. Allez, on vous dit bonjour. Merci d'être avec Tonton Ricky sur la radio. Allez, j'ai prévu du gros hit pour vous ce matin. On va voir ce que ça va donner pour démarrer cette émission. Le gros projet de Didi B avec le rappeur nigérien Sixof Gaoula. Ça fait bien sûr référence au légendaire classique premier Gaou de Magic System. Une réadaptation de Bayo. Et bien sûr, on a trouvé la connexion parfaite entre Abidjan et Bamako, deux reines de la musique africaine. Ils ont uni leur voix pour bien sûr ce bijou rempli d'émotions.

0: entièrement produite par, bien sûr, Pharrell Williams. Allez, à écouter dans quelques instants seulement sur Live Radio. Bougez pas, restez là avec moi. Allez, on démarre cette émission ce matin avec Salo. C'est une belle collaboration entre Taïk et notre Bayo Didi B. C'est pour vous souhaiter une très très bonne matinée avec nous sur Live Radio dans le week-end antenne.
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1: Il s'appelle Yvel Sab, il est producteur, il est ivoirien, il réside en France et là il a su ce projet-là avec Wanda Baton, Oshé, voilà, très très belle chanson là, c'est lui qui a fait la production et bon, comme je l'ai dit, on espère que il va également collaborer avec des artistes ivoiriens, ouais, c'est important, donc c'est tellement en vue, très bientôt. Allez, un mercredi matin avec vous, avec beaucoup de bonheur hein, sur Life Radio. En tout cas, merci d'être des notes tous les jours. Oui, dès qu'il est 7h bien sûr avec l'équipe du Life Matin Info, Jonathan Nebou, Philippe Asso et Emmanuel Gigi. Et puis juste après, moi je suis là avec vous pour partager tous ces moments radio avec vous. Gros hit d'ailleurs, partage avec vous. Et puis je sais que vous essayez depuis cette rentrée-là de nous joindre sur le numéro que vous connaissez très bien, le 27 225 49 880. Mais bon, il y a un souci là-dessus, ne vous en faites pas, hein. Toutes les équipes sont à pied d'œuvre, toutes les personnes concernées sont en alerte pour gérer ce problème-là très rapidement. Bon, bonjour. Mais bon, néanmoins, vous pouvez me laisser des messages hein, sur notre numéro WhatsApp, là, hein, IB va s'en charger, là. Je vous laisse le numéro, le 07 10 717 736, 07 10 717 736. Vous laissez votre message WhatsApp là-bas et bien sûr on va échanger avec vous ce matin sur Life Radio. Allez, pour l'instant encore des gros hits pour vous sur la radio comme tu l'entends. Son projet, il a nommé un projet Chevalier, voilà, puisque voilà, elle a été distinguée là. Donc du coup, il a baptisé ce projet-là Chevalier. Il s'agit bien sûr de Fally Ipupa, Lost, que je vous propose maintenant. Et puis juste derrière, bougez pas, parce qu'il y a Papi Dead Soul avec KK, en fuite avec Jeba pour vous sur Life Radio.
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2: Victory avec Strike, à l'instant, sur Life Radio. Il est 10h22, vous venez d'arriver. Merci d'être avec nous. Alors, on espère que vous passez une bonne journée là. À l'écoute, bien sûr, de votre radio. Et comme je l'ai dit, il faut avoir votre application Life Radio 107.7 pour nous écouter partout. Oui, c'est officiel, hein, c'est l'application officielle. Donc, à avoir sur App Store, également Play Store, pour nous avoir partout dans le monde. Et également pour tous nos amis conducteurs de VTC qui sont connectés. 107.7 sur le tableau de bord. Allez, merci de le faire. En Valais-Loire, je sais que les gars, ils brûlent d'envie comme ça de nous appeler. Mais bon, on est en train de gérer ce souci de la ligne là, mais néanmoins, j'ai donné le numéro WhatsApp. Vous pouvez laisser un message ou bien si vous voulez une note vocale sur le 07 10 717 736. Je répète le numéro pour vous, c'est le WhatsApp de la radio. 07 10 717 736. Vous laissez un message là-bas. On va partager ça ensemble sur Life Radio. Donc n'hésitez pas à le faire. Allez, toujours avec vous, de gros hits à balancer hein, dans quelques instants. Doi, voilà, ils se sont retrouvés en studio hein, juste après que chacun soit parti de son côté pour une carrière solo. Les 5 loups se sont retrouvés pour ce titre-là, Doi, et également. Il y a un concert qui se prépare là avec If No Beat. Doi pour vous sur Life Radio. Et puis juste derrière, il y a également Mauvais Joe qui vous propose son tout.

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1: Le créateur, Latissa. C'est Bello. Ah, c'est Mariam qui l'appelle comme ça. C'est Bello, mais c'est Serge Bello à l'instant avec Attrapé pour laisser. Voilà son tout nouveau single qui fait fureur en ce moment sur les réseaux. Et voilà quoi. Et également lui qui contrôle Facebook en ce moment. Voilà toute la journée là. Avec Serge Bello, même la soirée avec Serge Bello, franchement sur les réseaux sociaux, c'est ouf. Et puis j'ai vu une publication où il disait, attends, depuis que Mariam a tourné, les gars ils sont assis tranquillement, ils font plus rien avec lui, et que il a déniché une nouvelle bombe là, une pépite là, qui également il garde ça pour lui, il partage avec personne. Mais bon, très bientôt il sera en concert pour le mois de décembre. Serge Bello qu'on a écouté sur la F Radio avec son nouveau single Attrapé pour laisser. 10h32 minutes, oui. Les gars se disent, mais attends, il faut que je compose le numéro pour appeler Ricky. Hey, si tu composes, ça va pas passer. On a un problème là-dessus. Mais bon, t'inquiète, on est en train de gérer ça. Et ça va très vite rentrer dans l'ordre. Donc, pour l'instant, tu peux me laisser un message hein, ou encore une note vocale sur le WhatsApp de la radio 07 10 717 736. Et note bien le numéro 07 10 717 736. Laisse-moi une note vocale là-dessus ou encore un message. On va partager cela en direct sur Life Radio. Allez, pour l'instant, toujours des hits avec vous. Mister Hit, Mister Binger, là, c'est Cédric Bailly. Eh bien, il a positionné pour vous DJ UT. C'est un artiste producteur congolais avec cette belle chanson Boutou. C'est pour vous sur Life Radio, ta radio, comme tu l'entends. Et bougez surtout pas. Derrière, il y a ce classique-là de Booba, une chanson sortie en 2017 pour rendre hommage ou encore une dédicace spéciale à sa fille, Valentine. Ça va venir pour vous. Donc, restez là avec nous sur Life Radio.
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1: Booba, le duc, un instant, j'ai un peu écorché la date là. J'ai parlé de 2017 alors que ça n'a rien à voir là. C'est juste que cette chanson figure sur son album, son nouvel album Blanco Nenesis, sorti officiellement en mai 2026. Et cette chanson Valentine, pour une dédicace à sa fille Luna Valentine, qu'on a écouté à l'instant sur Life Radio. Et le clip a atteint les millions de vues, hein, parce que depuis le 28 août dernier, le clip est en ligne sur YouTube et ça se passe super bien pour cette belle chanson de Booba. Allez, bougez pas, restez là. On se passe juste derrière pour continuer sur cette belle émission du Quai d'Antenne avec vous pour ce mercredi 23 septembre sur Life Radio, ta radio. Comme tu l'entends, également sur l'application officielle Life Radio 107.7. A tout de suite.

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1: Eh oui, c'est officiel. Alors, les pros de la radio sont avec vous, sont de retour depuis le début de cette semaine. Voilà, depuis lundi, nous sommes là, troisième journée donc de cette rentrée-là. Avec vous, fidèles auditeurs et auditrices de Life Radio 107.7. Oui, partout dans le monde. En tout cas, merci d'être avec nous. Et on continue toujours cette émission du Quai d'Antenne avec, bien sûr, tous vos hits préférés. Et encore nos excuses pour nos auditeurs qui tentent de nous joindre. Mais bon, allez-y sur le WhatsApp. Et le numéro, c'est le 07 10 717 736. Je reprends pour vous le 07 10 717 736 pour laisser vos messages ou vos messages également sur la page Facebook Life Radio Côte d'Ivoire. Voilà, on va se faire le plaisir de lire vos messages et partager ces moments-là avec vous sur Life Radio comme on aime si bien le faire. Allez, encore un gros hit que je balance maintenant là. Il s'appelle Quavo et le single qu'il propose, c'est Trance et ça a été produit par Pharrell Williams et il faut le dire, hein, c'est un ex-membre du groupe Migos. Voilà, c'est le groupe était composé de son regretté neveu Takeoff et puis également son cousin Offset. Voilà, ils ont tous grandi ensemble. Hein. Ils ont été élevés par la mère de Quavo et bon, aujourd'hui il fait carrière solo. Et sur ce projet-là, il retrouve Pharrell Williams qui a produit ce titre que je vous balance maintenant sur Life Radio Trance pour vous.
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1: Zouglou, ça réussit toujours, hein. Poso, avec sa nouvelle sortie Dépendance qu'on a écoutée à l'instant sur Life Radio, le Zouglou vivra toujours. Ouais. Voilà, c'est notre identité culturelle et ça fait plaisir d'écouter cela sur Life Radio avec des Doya comme Poso à l'instant. 10h52 minutes, allez, bougez pas. Hein. Et si vous êtes en train de conduire, il faut réduire la vitesse. Si vous êtes en train de manger, il faut arrêter de manger parce que ce qui va passer là, c'est vraiment, vraiment, vraiment, vraiment historique. Ouais, je dis historique parce que ça marque, parce que c'est un retour très, très, très symbolique de la mama, la locomotive. Il s'agit bien sûr de Patience Damani qui revient après plusieurs années loin d'un projecteur et cette fois-ci avec un nouveau single. Et bon, après. Le titre de la chanson n'est pas forcément un adieu à la scène, hein, voilà, parce que très bientôt, là, il y aura. Bon, je dis très bientôt parce que c'est prévu pour le 7 novembre prochain. Il aura un grand concert au Gabon pour ses 60 années de carrière. Et puis, tenez-vous bien, avant la sortie officielle de cette chanson que je vais vous proposer maintenant, dernière danse de Patience Damani, Hassan Fou a été invité pour une session privée pour écouter le titre. Ouais. Il a écouté, il a validé et c'est sorti il y a quelques semaines de cela. Je vous propose maintenant sur Life Radio, dernière danse de Mama, Patience Damani.
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0: Merci de nous écouter partout dans le monde sur l'application Life Radio 107.7. Il est 11h en Côte d'Ivoire. Et bien sûr, toujours là avec vous dans le quai d'antenne hein, depuis 10h. Nous sommes là, deuxième heure donc de ce rendez-vous-là. Merci d'être avec nous, vous venez d'arriver, vous faites bien. Et merci également de faire partie de cette rentrée des pros de la radio depuis ce début de semaine, lundi donc. Allez, nous sommes là avec vous pour encore des dizaines de mois. Oui, pour vous accompagner partout, que ce soit au boulot, que ce soit à la maison à nous écouter, que ce soit quelque part là-bas dans la circulation à gérer les embouteillages. En tout cas, nous sommes avec vous, Life Radio 107.7, comme tu l'entends, bien sûr. Allez, on va balancer encore un gros hit. Hein. Comme je l'ai dit à l'instant, là, c'était une belle trouvaille hein, pour une très belle connexion, je dirais. En tout cas, c'est une collaboration entre la diva de la musique malienne, Fatoumata Diawara, et notre diva à nous, Rosine Layo, sur cette chanson Demba, que je vous propose maintenant pour cette deuxième heure de votre émission, Le Quai d'Antenne.
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1: Et oui, l'afrobeat est en train d'envahir l'univers musical mondial, hein, avec tous ces artistes, ces talentueux artistes là qui nous sortent des prods là. On a écouté à l'instant Fireboy, bien sûr Orbit avec Chukutela sur cette chanson Imali sur Life Radio, ta radio comme tu l'entends. Deuxième heure donc de votre rendez-vous, le Ken Antenne. Nous sommes ensemble jusqu'à 12h, donc restez là, bougez pas. 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l'émission, dès qu'il est 12h, vous faites une pause de au déjeuner, et là, c'est Life Radio qui gère, mais bon, il va falloir jouer avec nous pour répondre aux bonnes questions, et puis bien sûr, 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Voilà, c'est tranquille. Allez, on va bouger encore avec deux gros hits. Cette fois-ci, c'est un titre qui est présent sur la réédition de son album Destiné, et qui est intitulé Destiné Supremacy. Il s'agit bien sûr de Aya Nakamura avec La Tipère, que je vous propose maintenant sur Life Radio. Gros hit.
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1: Boulevard à l'instant, ouais, il sait mettre l'ambiance, hein, le mec. Franchement. Et là, cette chanson est née d'un délire en studio avec ses portes et tout. Mais bon, à la sortie, là, c'est devenu l'hymne de l'ambiance. Et franchement, avec d'abord le nom de la chanson, là, Malaise, c'est carrément l'inverse hein, de ce qu'on retrouve dans ce banger, là. Surtout un club où tout le monde se met dans la danse, l'ambiance à gogo. Et bien sûr, il est en feat avec Bilouki sur ce titre-là, Malaise, qu'on a écouté à l'instant sur Life Radio. Allez, bougez pas, restez là. On se parle juste derrière. Oyoki Onanayo avec Bombay Biama.

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0: Ah ouais, le message est clair. Hein. Ah ouais, très beau message. Colibri, le single de Les Leaders à l'instant sur Life Radio, ta radio comme tu l'entends. Allez, bougez pas, restez là. Hein. Je balance toujours de gros hits pour vous. Ce projet-là, il est disponible depuis quelques semaines et sur YouTube également, les vues montent. Hein. Voilà, c'est ça quoi. Et quand ça atterrit comme ça, le rap ivoire, l'autre côté au Nigeria, grâce bien sûr à Didi B, ça donne forcément ce banger-là qu'on va écouter dans quelques instants seulement. Donc, bougez pas, restez là sur Life Radio, également sur votre application Life Radio 107.7 pour écouter cette chanson-là, Gaoula, avec Didi B. C'est un clin d'œil hein, au classique. Premier Gaou du Magic System, cette fois-ci en version urbaine et moderne, qu'on écoute maintenant sur ta radio, comme tu l'entends.
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1: Oh là là, il y avait de l'amour dans l'air avec cette belle collaboration, un duo très international, hein, avec Ayra Starr qui s'associe bien sûr à Zayn, l'ex-membre du groupe One Direction. Voilà, c'est la toute première collaboration et cette chanson figure sur son troisième album. Et puis bien sûr, Ayra Starr a dit qu'elle était très très fan bien sûr de One Direction. Elle a grandi avec leurs chansons et imaginez se retrouver à faire ce feat avec Zayn. Franchement, c'était une grosse satisfaction pour elle et elle était très émue par rapport à la finalité de cette belle collaboration sur cette chanson qu'on a écoutée à l'instant, Even Baby de Ayra Starr et Zayn sur Life Radio, ta radio comme tu l'entends.
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2: Ouais, le hit de l'été, hein. Voilà, franchement, ça fait bouger les vacances, hein, cette chanson Batata de Taz Boy. Ah ouais, franchement, c'est du lourd. Allez, merci d'être toujours avec nous sur Life Radio, 11h45 minutes sur ta radio comme tu l'entends, également sur ton application Life Radio 107.7, partout où tu es pour ne rien manquer, pour nous écouter également, écouter en replay et nous écouter en direct avec toutes ces émissions qui ont fait leur entrée depuis le lundi. Ah, il s'agit bien sûr du Life Matin Info, du Ken Antenne et également dans l'après-midi. Hein, à partir de 15h d'ailleurs, vous allez retrouver Nadia et la belle Fatim pour Forum Ivoire et à 18h la Team Chaud au grand complet avec bien sûr la nouvelle recrue Saigon pour le grand show Guy Pacom, Somia, Manu, le modérateur, Mister, le professeur Abi. Ils vont vous retrouver pour la descente. Mais pour l'instant, je suis là. J'ai quelques minutes encore à passer avec vous juste avant midi pour s'écouter de gros hits. Allez, je balance hein, ça. C'est vrai que la chanson qui vient, ça parle de Uber. Mais ça n'a rien à voir. Hein. K-Black et Fringlish parlent plutôt d'une ambiance qui refuse, je dirais, une soirée qui refuse de se terminer. Donc imaginez également, juste à côté, dans l'équipe, Mauvais Joe. Ah, c'est très mouvementé ce titre que je balance maintenant pour vous. K-Black, Fringlish sur leur projet, leur album en commun. En feat avec Mauvais Joe, Uber pour vous sur Life Radio.

0: Ah ouais, la collaboration est finalement tombée là. Caméra à l'instant avec Lil J et son boss Gims sur Life Radio. En tout cas, on va dire merci à tous ces auditeurs là qui sont restés avec nous depuis ce matin. Restez là, bougez surtout pas. Vos programmes se poursuivent. Jonathan Debout déjà en place pour le journal de 12h. Il va vous donner des informations d'ici et d'ailleurs dans quelques instants seulement. Donc restez là. Et dans l'après-midi, dès 15h, Nadia sera avec vous et également Fatim. Toutes les belles dames là seront avec vous pour Forum Ivoire. Et bien sûr, à partir de 18h, la team chaude pour la descente avec de la bonne ambiance et leurs différents invités. Et ce soir, je pense que la bomba sera de la partie pour le grand show sur Life Radio avec Guy Pacom Somia, Manu le modérateur, Saï Saigon et Manuela Gigi avec Manu à partir de 18h. Allez, moi je vous dis au revoir. Je vous souhaite un très bon appétit. On se donne rendez-vous demain, 10h. D'ici là, moi, je vous laisse avec DJ Leski. Voilà. Et cette belle, belle collaboration avec Bilouki, également avec Landy. Ça donne GG pour vous sur Life Radio. Très bon appétit. Restez, bougez pas. Life Radio 107.7, ton application, tu l'as. Il faut l'avoir. Allez, à demain, 10h.
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1: Au sommaire de cette édition, l'Union nationale des journalistes de Côte d'Ivoire, UNGCI, et le Centre suisse de recherche scientifique renforcent leur coopération dans le domaine scientifique. Sur le continent africain, au Sénégal, la nouvelle défection de l'Alliance pour la République en faveur du parti présidentiel qui raille. Et puis à l'international, en France, à son procès pour corruption, l'ex-ministre Rachida Dati plaide son absentéisme au Parlement. Vous faites bien de nous rejoindre sur Life Radio dans ce point d'information. Bonjour, fidèle auditeur. L'Union nationale des journalistes de Côte d'Ivoire, UNGCI, et le Centre suisse de recherche scientifique en Côte d'Ivoire ont signé le lundi 21 septembre dans la commune de Yopougon une convention cadre de partenariat. L'accord vise notamment à faciliter la vulgarisation des connaissances scientifiques, renforcer l'accès des journalistes aux chercheurs et experts pour développer des actions communes. Et pour la présidente de l'UNGCI, Marie-Laure Ngoran, ce partenariat traduit la complémentarité entre chercheurs qui produisent les connaissances et journalistes chargés de les rendre accessibles cible au grand public. La police nationale a interpellé 3 individus soupçonnés d'être impliqués dans un réseau de faux monnayeurs à Cocody. L'opération menée après une plainte dans une agence de transfert d'argent a permis de saisir 2,78 millions de francs CFA en faux billets ainsi que des téléphones et des puces téléphoniques. Les suspects auraient utilisé de vrais billets pour effectuer des dépôts avant de les remplacer par de faux billets et de transférer rapidement les sommes créditées vers d'autres comptes. Les enquêteurs les ont notamment identifiés grâce aux images de vidéosurveillance. Dans l'actualité africaine au Sénégal, le parti de l'ancien président Macky Sall fait face à une série de défections. Ces dernières semaines, plusieurs maires et élus locaux ont annoncé leur départ pour rejoindre Kiraï, la nouvelle mouvance présidentielle lancée fin juillet par le président Bassirou Diomaye Faye. Cette dynamique traduit une volonté de la nouvelle majorité de renforcer son implantation politique sur le terrain et de rassembler davantage d'élus autour du pouvoir en place. Pour le camp de Macky Sall, ces départs constituent un affaiblissement de son réseau politique local, notamment à travers la perte de responsables qui disposent d'une influence auprès des populations. Ailleurs dans le monde, en France, Rachida Dati a été interrogée une deuxième fois le lundi 21 septembre. L'ex-ministre est jugé en correctionnel pour corruption et trafic d'influence, soupçonné d'avoir été rémunéré par Renault-Nissan pour faire du lobbying en faveur du groupe automobile au Parlement européen entre 2009 et 2013, ce que ce mandat d'eurodéputé interdisait. Niant les accusations en bloc, elle a justifié son intégrité par son absentéisme dans l'hémicycle européen. C'est la fin de ce journal, merci de votre attention et restez sur Too Life.

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0: Cet après-midi, nous pensons à ces élèves étudiants qui malheureusement n'ont pas obtenu de bons résultats scolaires l'année dernière et qui devront tout de même reprendre cette année. Enfants redoublants ou recalés, comment entamer une nouvelle rentrée sans perdre confiance? On en parle aujourd'hui dans votre émission de Causerie Forum Ivoire sur Life Radio. Je suis Nadia et vous le savez, c'est toujours un plaisir d'être en votre compagnie. Bien le bonsoir chez vous. Et vous savez que depuis cette deuxième saison, Forum Ivoire, hein, c'est Nadia, mais c'est également Fatim. Elle est à mes côtés. Coucou Fatim, comment ça va ?
1: Bonsoir Nadia, ça va très bien et toi ?
0: Ça va super ma chérie.
1: Bonsoir à tous.
0: Alors Fatim, aujourd'hui pour notre causerie, on a l'honneur de recevoir un expert en la matière. Hein. Il est psychologue clinicien, enfin il nous en dira plus parce que bon, ce sont des thèmes assez techniques. Il est juste à nos côtés, Monsieur Freddy Gatta, bonjour.
2: Bonjour Nadia.
0: Comment ça va très cher?
2: Très très bien, je vais à pied.
0: Je rappelle qu'avec Monsieur Freddy Fatim, on devait se voir depuis l'année dernière. Oui, pour la première saison. Et puis finalement, Dieu a voulu que ce soit cet après-midi. Bienvenue.
2: Merci encore.
0: C'est qui un psychologue clinicien?
2: C'est comme en médecine, il y a plusieurs spécialités en psychologie.
0: D'accord.
2: Et la psychologie clinique fait partie des spécialités en psychologie. Et de façon générale, c'est ceux-là qui travaillent plus sur comment les individus vivent ou ressentent leur situation. Et généralement, on les retrouve à côté des psychiatres. Au niveau de la santé mentale, c'est plus ce côté-là qui joue là-bas.
0: Donc, ça voudrait dire que le thème d'aujourd'hui m'a vraiment vous scié à merveille. Ces enfants-là qui reprennent leur classe et qui ont besoin de conseils.
2: Mmh. Oui, tant que ça concerne le comment l'individu vit, il y a fort.
0: Il y a fort, c'est ça, j'aime trop. Voilà, ceci étant dit, chers amis du Forum, on part en musique et puis on revient juste derrière pour la causerie du Forum. Encore bienvenue à toutes et à tous.

0: Et oui, vous êtes sur Life Radio et vous suivez Forum Ivoire, votre émission de causerie, émission dans laquelle on se parle. Hein. Vraiment, c'est une plateforme mise à pas pour vous permettre, sinon pour nous permettre de causer, de discuter, n'est-ce pas Fatim ?
1: Et c'est ça, des sujets qui nous concernent tous.
0: Et, ouais. Et Fatim, justement, aujourd'hui, on parle encore de nos enfants. On est en plein dans la rentrée scolaire, c'est donc ça. On a voulu vraiment dédier ces premières émissions-là à nos bouts de choux, histoire de leur permettre d'être vraiment au taquet pour réussir cette année scolaire.
1: Et je pense que c'est très important, surtout qu'aujourd'hui, on aborde un sujet très délicat. Parce qu'un enfant qui redouble, c'est compliqué.
0: Moi, j'ai tout de suite envie de te demander, Fatim, tu as une fois redoublé?
1: J'ai jamais redoublé.
0: D'accord.
1: Mais une année, j'ai été en dessous de 10 de moyenne.
0: D'accord.
1: Et je peux vous dire que quand je suis sortie de ça,
0: J'étais
1: très traumatisée.
0: J'imagine.
1: Compliqué pour moi et pour mes parents en même temps.
0: Heureusement que Monsieur Freddy est avec nous. Il va nous permettre de comprendre tout ça, ces traumatismes-là et comment justement accompagner nos enfants. Et je rappelle à nos amis du forum qui nous suivent que malheureusement on ne pourra pas s'appeler aujourd'hui. La page Facebook est ouverte pour vos commentaires. On a déjà des personnes qui depuis ce matin, depuis que le sujet a été posté, ont commencé à nous envoyer leurs commentaires. Fatim se fera le plaisir de les lire tout à l'heure. Mais avant, cher expert, moi j'ai tout de suite envie de savoir qu'est-ce qu'un enfant peut ressentir lorsqu'il apprend qu'il redouble ou bien face à un échec scolaire.
2: Déjà, quand on dit qu'il redouble, c'est qu'il a tapé poteau.
0: J'aime bien mon invité de ce soir.
2: D'accord.
0: Ouais.
2: Donc, quand on tape poteau, ce n'est pas une partie de plaisir.
0: Oui.
2: Donc, il peut tout ressentir. D'autant plus qu'il... se projetait avec le résultat, c'est-à-dire quoi? Il se voyait devant avec son résultat. Et puis, c'est sorti poteau.
0: C'est ça.
2: C'est tout à fait normal qu'il ressente des émotions de tristesse, du découragement, ce genre d'éléments. Donc, il va toujours piquer.
0: Mais est-ce que tous les enfants reçoivent ce choc de la même façon? Ou il y en a quand même qui arrivent à tenir et puis d'autres sont assez faibles devant?
2: La chose, c'est que ressentir de la peine, de la tristesse, c'est tout à fait normal. Hein. Maintenant, chacun a sa façon de gérer cette tristesse-là. C'est là que nous sommes différents les uns des autres. Voilà, donc déjà face à un échec, on se sent mal.
0: D'accord.
2: Ça, c'est clair. Face à ça, chacun maintenant va comment on gère. Il y a des gens qui auront une forte capacité, un griffe de résilience, parce qu'ils savent supporter. Voilà. Et puis, il y a des gens qui ont du mal à supporter. Donc, c'est tout à fait normal. Donc, les gens sont différents, quoi.
0: Les gens sont différents.
2: Voilà.
0: Et une chose est de savoir qu'on reprend sa classe. Il n'y a pas de problème. Là, on part en vacances. Là, on reprend la classe, on part en vacances. Il n'y a pas de problème. Mais, Freddy, quand on sait qu'on est à quelques jours de la reprise et qu'on va... Fatim Bovary, ouais, c'est ce qui a été dit là, il a vécu ça. Quand on sait qu'on est à quelques jours de la reprise et on va retourner surtout dans la même école, on revoit les anciens
1: camarades de classe
0: qui peut-être
1: évoluent, eux.
0: à ce moment-là, comment peut se sentir cet enfant-là?
2: Je vais prendre ton exemple.
0: Oui.
2: Tu as dit, ils sont allés en vacances, ils sont allés vers où?
0: C'est ça.
2: Maintenant, deux jours, voici l'école qui est là.
0: Là, tu prends conscience.
2: On revient à la réalité.
1: C'est ça.
0: Tout à fait.
2: D'accord. Et la réalité fait mal. D'accord.
1: Très mal.
2: Donc, c'est tout à fait. Quand il se retrouve là, la réalité, comment il va gérer ça? D'accord. Donc, ça peut faire qu'il peut se sentir d'abord mal. Parce que la réalité est que tu as tapé.
1: Auto.
2: D'accord, ça c'est clair. La chose c'est qu'il faut d'abord savoir que tu vas faire face au réel même de ton résultat.
1: C'est ça.
2: D'accord.
1: Affronter maintenant.
2: Voilà. C'est là que nous autres là, on va commencer à intervenir.
0: D'accord.
2: Donc c'est tout à fait normal quand il va voir ses amis de classe, les souvenirs. Parce que regardez, ce sont les moments de qualité qu'il a passé avec ses potos ou elle a passé avec ses potesses.
0: C'est ça.
2: Ce sont ces moments de qualité là qu'elle va essayer de revivre. Est-ce que ça va continuer ou pas?
0: Non, mais justement, et quand vous intervenez maintenant à ce moment-là, qu'est-ce que vous, en tant que spécialiste, vous faites pour accompagner l'enfant ou que devraient faire les parents pour justement aider cet enfant-là à mieux se sentir?
2: Oui, la chose, c'est qu'on va d'abord aider, accompagner la personne à faire un griffe, le deuil.
0: De son échec.
2: Voilà, parce que c'est tout à fait normal.
0: Ouais.
2: Le deuil, en réalité, dans ce domaine-là, c'est renoncer à ceux qui sont partis. Par exemple,
0: dans l'échec là.
2: Ah bah c'est ça.
0: D'accord.
2: Parce que quand quelqu'un échoue là, ce n'est pas seulement les notes. Hein.
0: Ok.
2: D'accord. La personne a fait plus de 9 mois sur les bancs. Il y a beaucoup de choses qui sont passées. D'accord. Donc je me dis que si je passe en année supérieure, voici ce que je compte faire.
0: D'accord.
2: D'abord, du point de vue des amis, il y a ça. Du point de vue des parents, il y a un autre cas. Parce que quand j'échoue, qu'est-ce que aujourd'hui, quelle est mon image, ma représentation face à mes parents?
0: C'est ça. Oui.
2: Quand l'enfant va à l'école, pour l'enfant qui étudie, quand l'enfant va à l'école, il fait d'abord plaisir à ses parents.
0: D'accord.
2: Et la façon dont les parents vont se comporter, les parents lui disent, va, tu nous représentes.
0: Oui.
2: Parce que quand on va à l'école, là, chacun a son nom de famille.
1: C'est ça.
2: Donc chacun représente sa famille à l'école
0: clair,
2: là-bas.
0: C'est clair.
2: Donc quand un enfant échoue, ne pensez pas que c'est justement lui qui échoue. C'est pas lui seul. C'est tous alignés. D'accord. Donc c'est un poids qu'il porte. Vous voyez. Donc ça veut dire que c'est délicat. Il faut savoir faire la part à la fois. Comment les parents vont se comporter? Parce que, oui, on a envoyé nos soldats au terrain.
0: Nous représenter.
2: Nous représenter, ça n'a pas marché. Alors, nous aussi, il faudrait qu'on lui donne l'énergie nécessaire pour retourner sur le terrain.
1: Sur le terrain.
0: Le truc, c'est que, Fatim, est-ce que, justement, à ce niveau-là, les parents sont eux-mêmes en capacité d'accompagner cet enfant-là? Parce que c'est clair qu'eux aussi, ils sont quelque part atteints.
1: Ils sont eux-mêmes découragés aussi.
0: Exactement.
2: Oui. Dans l'échec d'un enfant, c'est toute la famille qui est remise en cause.
0: Ah, moi, il a pleuré. Je me rappelle quand mon fils a échoué la première fois au bac. Ah, j'ai pleuré plus que lui, en fait. À un moment, mon mari dit, mais attends, c'est bon, là.
2: Je suis curieuse de vous poser la question. Qu'est-ce que vous avez pleuré?
0: C'est vrai, j'ai pleuré mon nom, enfin, parce qu'il me représente, c'est vrai.
2: Il y a ça.
0: Et puis, j'ai pleuré aussi, j'avoue que j'ai pleuré le fait que l'année prochaine, je vais payer encore
3: c'est
0: l'école.
3: Ça, il y a ça, j'ai pleuré les mois.
2: Et puis encore.
0: Ce que les gens diront, enfin.
2: Il y a ça, c'est pas encore
0: l'image.
2: Fini.
0: Oui, l'image.
2: Et c'est pas encore fini.
0: Bon, après, juste voir mon fils triste me fondait le cœur.
2: C'est pas encore fini.
0: Ah bon, Fatim, tu peux m'aider, s'il te plaît.
2: On a de causer.
0: Oui, mais bien sûr, c'est ça, faut remis voir.
2: La chose, c'est quoi? Quand mon enfant... quand l'enfant veut aller en classe supérieure, quand je veux le voir, en même temps, moi aussi, en tant que parent, je dis, mon enfant se rapproche de quoi?
0: Du travail.
2: Du travail. Tu vois, alors, donc, en réalité...
0: C'est vrai.
2: Ce sont nos projections en même temps que nous sommes en train de pleurer.
0: Non, mais c'est vrai. C'est vrai en réalité.
2: D'accord. Donc, quelque part, derrière les réactions en griffe inadaptées des parents, c'est cette réalité-là aussi.
0: Ouais.
2: Parce qu'on pleure. C'est comme un mur qui est venu se positionner là. Ça nous empêche d'atteindre notre objectif. D'accord. Parce que ce que vous êtes en train de dire, c'est comme un enfant porteur de mission.
0: Exactement. Et à ce niveau, ça soulève un autre point très cher.
2: Oui.
0: Est-ce à dire que quand l'enfant va à l'école, il n'est pas encore conscient qu'il part apprendre pour lui-même? Est-ce que l'enfant, dans sa tête, en allant à l'école, il se dit, c'est pas pour moi que je vais à l'école, dans tous les cas, c'est pour mes parents? Est-ce que nos enfants, ils pensent?
2: Bon, vous voyez, tout est question d'étape. Hein.
0: D'accord.
2: D'accord, tout est question d'étape. Il y a un moment donné de la vie de l'individu où ça va se dessiner. Un enfant va à l'école primaire,
0: oui,
2: par
0: tout
2: exemple.
0: Petit.
2: L'enfant va à l'école pour faire plaisir aux parents.
1: Ouais.
2: Raison pour laquelle quel enfant à l'école primaire va à l'école et que les parents ne s'investissent pas dans sa scolarité, l'enfant n'a pas de motivation, clairement.
0: D'accord.
2: C'est tout à fait normal. Arrivé au collège, au lycée, à un moment donné. Il y a un moment où l'enfant commence à se socialiser. Il sait que maintenant, il a besoin soit de jet pour pouvoir frimer. D'accord? Il a dit, mais il faudrait que je cherche maintenant le jet. Certains enfants vont partir faire d'autres aussi, par
0: les
2: exemple. Mais ceux qui sont à l'école vont dire, il faudrait que je réussisse pour prendre soin d'eux.
0: D'accord.
1: C'est ça.
2: D'accord. Pour prendre soin d'eux. Parce que ça se construit. C'est une question de maturité. D'accord? Il n'y a pas de retard. D'accord? Chacun aura son moment. Mais on prie le Seigneur, pour ceux qui prient, de quoi on appelle ça? De prendre conscience tôt. Parce qu'on peut prendre conscience...
0: D'accord. C'est vrai.
2: Voilà.
0: Ouais, c'est vrai. Rentrée scolaire, enfant redoublant ou recalé, comment entamer une nouvelle rentrée sans perdre confiance? Et vous écoutez Life Radio, Forum Ivoire, et je suis Nadia, avec moi Fatim. Et nous recevons dans Forum Ivoire aujourd'hui Monsieur Freddy Gata, il est psychologue clinicien. Avec lui, on essaie de comprendre un peu ce que peuvent ressentir nos enfants face à une année scolaire perdue, une année scolaire pas réussie, n'est-ce pas, Fatim?
1: C'est ça.
0: C'est bien cela. Alors.
1: Moi,
0: Oui, vas-y Fatine.
1: J'ai envie de demander au docteur.
2: Demande. Comment docteur, pas du monsieur.
1: Monsieur, ok. Comment est-ce que l'enfant, avec sa frustration, parce qu'il y a des élèves qui ressentent un peu de frustration.
2: Oui.
1: À la rentrée qui va arriver.
0: Même pas
1: donc.
0: Un peu, Fatine.
2: Beaucoup même.
1: Oui. Frustration et honte. Donc, oui. Comment est-ce que l'enfant peut gérer ça pour s'assurer que l'année scolaire qui va s'écouler là soit meilleure que celle qui est passée.
2: Gérer ses frustrations, mais au fur et à mesure, il va gérer. D'accord. Mais la chose, c'est quoi? Il faudrait savoir que l'école se prépare. Mm-hmm. La rentrée scolaire se prépare.
0: D'accord.
2: C'est dit que c'est mieux de faire le bilan de ce qui n'a pas marché pour essayer de voir ce qu'on peut renforcer ou pas, si c'est en fonction des notes. Mm-hmm. D'accord. Parce que vous savez, l'école, quand l'enfant va à l'école, c'est comme un apprentissage. Mmh. Et l'échec vient montrer qu'il y a des éléments de l'apprentissage qu'on n'a pas pu encore intégrer normalement.
1: Oui.
2: D'accord? Et ça, l'environnement de l'enfant doit aussi être intégré. C'est-à-dire, ensemble, comme on dit, l'école se prépare, les parents, l'environnement, on va s'asseoir pour dire, ah, voici où ça n'a pas marché, où ça n'a pas marché.
0: Essayer de faire une introspection.
2: On fait le bilan de ça. Mm. Et puis on dit, bon, ensemble, comment on peut travailler de sorte que ça puisse marcher ou pas.
1: Mm-hmm.
2: D'accord, ça cause ça, on dit, ça se prépare. Ça cause un enfant qui échoue, c'est toute la famille qui échoue.
1: C'est ça.
2: Donc, quand l'école se prépare, c'est toute la famille qui s'assoit pour dire, bon, voici ce qu'on va faire ou ce qu'on ne va plus faire. Qu'est-ce qu'il faut améliorer ou pas.
1: Mm-hmm.
2: Voilà. Et puis aussi, ce n'est pas parce que l'enfant aussi échoue, excusez-moi du thème, ce n'est pas parce que l'enfant échoue qu'il échoue dans la vie.
0: Ah, c'est bon de préciser. Mmh,
2: ouais. Ok. Parce qu'un enfant peut être dernier de classe, mais sur le terrain de football, c'est le Dougba Didier, par exemple.
1: Mmh, mmh, mmh.
2: D'accord. Donc, il y a plusieurs. Ah, mais si c'est côté école, on va devoir faire le bilan de ces gens d'éléments et puis aller.
1: Donc, il faudrait vraiment que les parents soient là pour accompagner les enfants. Parce que moi, je me souviens, quand j'ai été en dessous de 10 de moyenne, là, personne ne m'accompagnait. Hein. Personne ne m'accompagnait. C'est moi, mais ça m'a fait tellement mal. J'ai vu la douleur de mes parents. Ça m'a reboosté l'année qui a suivi. J'étais en première. J'ai passé le bac en même temps. Il faut que je me rattrape.
2: Vengeance, quoi.
1: Voilà, je me suis vengée sur la vie, quoi.
0: Et c'est bon, justement, ce que notre expert dit là. Un enfant qui reprend sa classe n'est pas forcément un enfant nul.
1: Qui n'est pas intelligent.
0: Voilà. Il y a des choses qui peuvent arriver pendant l'année scolaire que l'enfant même peut ne pas comprendre.
2: Ouais.
0: Donc, le plus important, c'est justement de l'accompagner. Enfant redoublant ou recalé, comment entamer une nouvelle rentrée sans perdre confiance? Vous pouvez réagir sur notre page Facebook. Déjà, on a des réactions qu'on va prendre plaisir à lire tout à l'heure. Mains avant, j'ai vraiment envie là de demander à notre invité avant qu'on ne parte à la pub. Il y a certains parents ou bien certaines personnes qui tout de suite catalysent les enfants qui échouent. Alors toi, tu es nul là. Comment tu peux échouer trois fois au bac? Donc, il y a des paroles que les enfants reçoivent qui sont à même de quand même les fatiguer, les fragiliser, n'est-ce pas, très cher?
2: Oui, vous savez, eux aussi, leur réaction, on peut comprendre leur réaction. Hein. Parce que il y a des gens qui disent non, il faut choquer. Pour réveiller.
0: Mais moi, ça marche un peu comme ça.
2: Oui, c'est vrai. Mais vous savez, ça qu'on s'est dit,
0: on peut comprendre.
2: Il faut essayer de tuer. Mais chacun, nous tous, on n'a pas la même vulnérabilité.
0: C'est clair.
2: D'accord. Si pour l'instant T, j'ai plus besoin d'un réconfort, qu'on me donne le réconfort. Et non, une certaine.
1: Qu'on me réprimande.
2: Voilà. Vous voyez? Mais si j'ai fini d'avoir le réconfort, on peut t'attacher avec toi aussi, tu vas répondre 4 fois par exemple. Il y a déjà eu le réconfort.
1: Mm-hmm.
2: Donc ensemble, on peut banaliser, d'accord?
1: Ouais, ça passe plus facilement.
2: Ça va passer plus facilement.
1: D'accord.
2: Mais au lieu d'accueillir d'abord la souffrance de la personne, on utilise par exemple le choc, ça va donner l'effet inverse.
0: Donc ce que vous conseillez aujourd'hui, c'est vrai, on va peut-être après lui faire des remontrances, la première attitude à avoir, c'est d'abord de le réconforter, parce qu'il en a besoin
2: c'est
0: à ce moment précis. D'accord.
2: Parce qu'il est conscient qu'il a échoué.
0: Oui, quand même.
2: Il vient à la maison, là. C'est pas pour lui dire, non, tu as échoué. Non, il sait qu'il a échoué.
0: Il sait déjà qu'il a échoué. D'accord. Vous nous suivez sur Live Radio et vous suivez Forum Ivoire. Madame, monsieur, merci de rester là. Ne partez surtout pas. On marque une courte pause et puis on revient juste derrière pour écouter Fatine dans la lecture de ses commentaires et justement continuer avec la causerie du Forum. Merci et à tout à l'heure.
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1: Et oui, la pause est terminée, mais pas notre causerie. On poursuit toujours sur la 107.7 dans Forum Ivoire avec Nadia et Fatim. Et puis, notre expert du jour, Freddy Gataï, le psychologue clinicien avec lui. On essaie d'en savoir un peu plus sur l'état psychologique hein, de nos enfants qui, malheureusement, reprennent cette année scolaire-là. On sait, chers parents, que c'est pas évident. Hein, quand tu sais que tu vas repayer encore les fournitures, tu vas racheter encore... C'est vraiment pas évident, mais le plus important, comme notre expert l'a dit, c'est d'accompagner nos enfants, parce qu'à la fin de la journée, c'est nous qu'ils représentent. Donc on n'a pas trop le choix que de les pousser, comme on pourra en tout cas, n'est-ce pas très cher?
2: Effectivement.
1: Moi, je veux qu'on parle de l'estime, sinon de ce que l'enfant ressent une fois à l'école. C'est-à-dire, les cours ont commencé, il reprend sa classe ou il échoue à son examen. Est-ce que vous pensez que c'est un enfant qui aura confiance en lui? Est-ce que c'est un enfant qui sera... qui aura la facilité justement de s'exprimer, d'aller vers les autres? Parce que moi, on m'a raconté l'histoire de ce professeur-là qui avait dans sa classe un enfant qui avait repris sa classe et qui avait tendance à dire à l'enfant, toi, on t'a vu ici l'année dernière. C'est-à-dire toujours rappeler à l'enfant que...
3: Qu'il a échoué.
1: Donc, c'est quoi l'état mental de l'enfant et est-ce que sa confiance en lui peut être touchée?
2: Oui, il y a des possibilités que sa confiance en lui soit touchée. Comme il y a des possibilités que sa confiance en lui ne soit pas touchée.
1: Ne soit pas touchée, d'accord.
2: D'accord. Comme j'ai dit, chacun de nous, on a une façon de réagir. Mm-hmm. D'accord, voilà. Et ma foi, quand un enfant parle de confiance, la confiance, ça se construit quoi?
1: C'est cela.
2: D'accord. Pour avoir confiance en toi, c'est que tu sais de quoi tu es capable.
1: Mm-hmm. D'accord.
2: D'accord. Parce que la confiance, ça se base sur quelque chose.
1: De factuel.
2: Voilà. D'accord. Donc, j'ai confiance en ça. Mais un individu peut avoir des choses, mais il doute de ça.
1: D'accord.
2: D'accord. Mm-hmm. C'est qu'il est différent de quelqu'un qui ne sait absolument rien. Si tu ne sais absolument rien, la seule chose, c'est que tu es confiant que tu ne sais rien.
3: Tu ne sais rien.
2: C'est aussi la confiance en soi.
1: Et donc, quel que soit ce qu'on va faire autour, voilà. Ça sera difficile.
3: C'est compliqué.
2: D'accord. Parce que la confiance en soi aussi, là, c'est reconnaître qu'on ne peut pas. Mm-hmm. D'accord, c'est ça, qu'on ne peut pas. Donc, l'individu, on met en tête que la confiance, ça se construit.
1: D'accord.
2: C'est parce que je sais que 1 plus 1 donne 2, que je peux facilement dire 2. Mm-hmm. Ça, je sais. Mais si maintenant j'ai des problèmes pour dire 2, pendant que j'ai le savoir, c'est qu'il y a quelque chose qu'on doit travailler.
1: Ouais. D'accord.
2: D'accord. Donc, ça veut dire quoi? L'enseignant même peut donner ces gens de parole si l'enfant a... une certaine
1: estime de lui-même.
2: Voilà. Mmh.
1: Assurance.
2: Bon, ça glisse comme de l'eau sur sa peau. Voilà.
1: Donc, c'est ce que vous avez dit au début. Donc, ce qu'on doit faire, en fait, c'est d'aider nos enfants à avoir cette capacité mentale-là.
2: C'est ça. Parce qu'il faut savoir qu'à l'école, là-bas, même si j'ai échoué, là, c'est le regard de ceux qui ont misé, là. C'est ce qui compte.
3: C'est ce qui intéresse.
1: Ouais.
2: D'accord. Mmh. Si à la maison, on dit, mon ami, tu as repris, c'est pas grave.
1: Mmh.
2: Tu as... ton second carton, on va payer. Allons au terrain.
1: Le travail doit se faire à la maison.
2: D'accord. Quand le professeur, qu'est-ce que tu as fait? L'enfant vient à la maison, voici ce que je vis. Parce que si le professeur utilise ce genre de paroles, c'est une violence verbale.
1: Exactement. Mmh. Et d'accord. C'est à dénoncer.
2: Vous voyez un peu. Donc, ça vous dit que quand les choses sortent de leur cadre, ça peut venir influencer le rendement. Parce que l'enseignant qui réagit ainsi, ça va forcément agir sur la performance de l'enfant.
1: De l'enfant.
2: C'est qu'il n'a rien à voir en réalité avec la question d'estime, par exemple. D'accord?

0: Je vais regarder la performance, l'action de ce professeur sur l'enfant, peut faire que l'enfant peut détester, par exemple, sa matière.
1: Mm-hmm. Ah, mais oui, on s'en va.
0: Il a le plein droit.
1: Mais pourtant, c'est pas bon parce qu'à la fin de la journée, le professeur, lui, part, hein, mais la matière, elle demeure.
2: Exactement. Et parfois, c'est de gros coefficients.
0: Exactement. La forme de violence en milieu scolaire, là. D'accord, ça fait partie des violences en milieu scolaire.
1: Et justement, Fatim, ça ouvre le sujet de la violence en milieu scolaire qui n'est pas forcément physique.
0: Oui.
1: Il y a certains professeurs, certains amis qui peuvent dire des choses assez méchantes et nous, c'est l'occasion pour nous d'interpeller et de dire qu'il faut éviter, ce genre d'attitude-là. Ah. Surtout que nous sommes en plein début de rentrée scolaire.
0: Voilà.
1: Il faut faire attention.
0: Voilà, parce qu'on ne demande pas, toi tu es l'enseignant là, tu es censé donner ton cours. Ouais, si l'enfant a repris, c'est pas ton problème. Parce qu'à la réalité, si quand l'enfant répond, il faut se poser la question.
1: Est-ce que moi-même j'ai été.
0: Est-ce que l'enseignement que j'ai donné là, est-ce que j'ai su donner? Il y a ça aussi.
2: Qu'ils se remettent en question.
0: Parce que l'échec scolaire là, il y a plusieurs acteurs.
2: C'est ça.
0: D'accord? Même pour donner l'enseignement, il faut d'abord, à quoi ça j'adore, par exemple, chez nous, il y a une spécialité qu'on appelle la psychologie cognitive. On essaie de voir, par exemple, les différents types de mémoire des enfants.
1: D'accord.
0: Ça peut aider l'enseignant à pouvoir à adapter son cours en fonction, de la capacité de l'enfant.
1: Okay. Et
0: c'est façon visuelle.
1: Et ça se fait à quel âge?
0: Non, mais à tout âge.
1: Raison
0: pour laquelle les psychologues, si là-bas on les met dans les écoles, ils peuvent renforcer la performance des enseignants pour pouvoir. Parce que regardez, quand on dit éducation, là, c'est l'action des personnes adultes qui prennent en charge des enfants pour que ces enfants, à leur tour, deviennent
1: adultes.
0: Donc, ça veut dire que être adulte, là, c'est qu'il y a des choses qu'on sait et puis on doit transmettre. C'est un enfant, s'il répond, là, c'est pas que c'est un enfant, il ne connaît pas.
1: C'est tellement bien dit, oui, c'est vrai.
0: Donc, toi qui es l'enseignant, tu dois te mettre dans la tête que s'il ne connaît pas, tu dois reprendre encore. Dans la répétition, là.
2: Et les
0: pédagogiques, là.
1: Mais c'est ça
0: veut dire qu'en bas, il y a la patience.
1: Non, mais c'est bon de le dire. Après, il y a certains enfants aussi qui ont fait tout. C'est-à-dire que toi, on t'a tout donné. On a tout fait. C'était le professeur même. Mais au final, l'enfant... Ça passe pas.
0: Mais c'est que l'école, c'est pas pour lui.
2: C'est ce que j'allais dire. Peut-être que c'est pas fait pour lui. Il y a des enfants comme ça.
1: Déjà, c'est un autre sujet. C'est que l'école, c'est pas fait pour lui.
0: Les parents doivent renoncer à leur rêve d'avoir un enfant.
1: Non, mais comment vous avez nous attacher ce soir, là, nous, les parents, quoi.
0: Parce que c'est ça. Parce que, regardez, quand l'enfant va à l'école, les parents sont dans une mission. L'enfant doit arriver là.
1: Il doit faire ce que nous n'avons pas pu faire.
0: Voilà. Mais vous mettez un manteau sur l'enfant.
1: C'est vrai.
0: Alors que lui-même, bon, il
1: finalement,
0: a d'autres projets.
1: On a l'impression qu'il a une épée de Damoclès sur la tête, donc
0: et
1: il ne sait pas trop.
0: C'est pas l'impression
1: qu'il a. Il a l'épée.
2: Et peut-être que parfois, c'est même pas ce qu'il veut faire. Moi, je connais quelqu'un qui a son père, qui l'a forcé à faire des études de droit.
1: Voilà.
2: Et la première année, ça n'a pas marché. La deuxième année, ça n'a pas marché. La troisième année, ça n'a pas marché. La quatrième année, elle a dit « Papa, je sais pas ce que je veux faire. »
1: Tu vois.
2: Et finalement, il a écouté. Et c'était même pas des études à Abidjan ici, hein. À l'extérieur
1: elle
2: du pays.
1: Elle a perdu du temps.
2: Donc, 3 ans de temps perdu et d'argent perdu.
0: Elle a pas perdu du temps. Elle est soumise à la volonté de Dieu.
1: De son Dieu.
0: Tranquille.
1: Moi, je pense qu'on va faire de ça un autre sujet, Fatim. Et Fatim, c'est le moment quand même d'écouter, sinon de te permettre de lire les réactions de nos auditeurs via Facebook.
2: Ouais. Je vais prendre quelques réactions qu'on a déjà.
1: Avec les noms, hein, pour qu'on puisse leur faire coucou.
2: Bien sûr. Donc, on a Gilberto Doua qui dit « Bonsoir Nadia, j'aimerais savoir comment encadrer un enfant pour une réussite scolaire. Merci et bonne émission.
1: Expert. Comment encadrer un enfant?
0: Ah bon.
1: Il veut un conseil. Hein. Gilbert, on te fait gros bisous comme ça.
0: D'accord. Mais vous savez, on va d'abord savoir quelles sont les lacunes d'abord de l'enfant et qu'est-ce qu'il faut renforcer. D'accord. Parce qu'il y a ça. Maintenant, il y a un détail doux chez nous là. Vous voyez, nous on parle de quotient intellectuel. Il y a des gens là, c'est pas parce qu'ils ont 18 ans que forcément l'intellectuel, voilà l'école là.
1: Ça doit être 18.
0: C'est là. Okay. À 18 ans.
1: Okay.
0: Raison pour laquelle nous, on fait des évaluations.
1: Non, tu peux avoir 18 ans et puis avoir une mentalité de 5 ans.
0: C'est possible.
1: Suivez mon regard. Donc, souvent, dans les voyages, bon.
0: C'est possible. Il y a des enfants à l'école primaire, ils étaient super doués. Et puis, arrivés à l'autre côté, leur raison commence à juder. Allons-nous consulter pour savoir il y a quoi.
1: D'où l'important de voir un psychologue.
0: C'est très important.
1: De voir Freddy Gata. C'est important.
0: Non, la communauté des psychologues.
1: Ah, mon cher, c'est Freddy Gata qui est là ce soir. Nous, on parle de lui. On va continuer, Fatim. C'est quoi le deuxième commentaire?
2: J'ai une autre réaction. Bonsoir, Forum Ivoire. Ma question, beaucoup de parents disent « Ton ami a réussi, toi, tu as échoué. » Quels sont les dégâts de ces comparaisons sur la confiance de l'enfant? Signé Momo Dabobo.
1: Ah, Momo, avec qui on fait un gros gros
0: bisou. Je suis curieux de lui poser la question. Toi, mais quand on te dit ça, comment tu te sens? Tu vois, ouais. Dans le sens où toi-même, tu te sens mal, c'est que tu ressens. Il y a de fortes chances que l'enfant
1: ressente la même chose. Ça. Tout simplement, ouais.
0: D'accord. Nous tous, on vit ça. Comparaison. Même en général, par l'école sommaire, on a des machins, on voit notre ami, il a bolide. Ah bon, nous, on marche encore sous soleil.
1: C'est vrai que humainement parlant, ça...
0: Tu vois, ouais. C'est pour dire que c'est pas parce qu'il est enfant qu'il ne va pas ressentir ce que toi, adulte, tu ressens. Tu ressens, là. On vit ça de la même manière.
1: On vit ça de la même manière. D'accord. Ouais. On y va, Fatih.
2: Une question de Zou Gervais. Je veux savoir, la réussite d'un enfant élève pour son année scolaire dépend seulement de l'encadrement à l'école?
0: Non. Un enfant qui ne mange pas, voilà, à l'école.
1: Ah, hier, on parlait de nourriture.
0: De nutrition. Il y a tout ça. C'est pas seulement à l'école.
2: T'as vu?
0: Voilà, c'est pas seulement à l'école.
2: Quand tu arrives à l'école, c'est pas bon.
0: Voilà, c'est pas seulement à l'école. À l'université, par exemple, je peux dire le nom de mon université, là.
1: Oui,
0: l'université
1: sûr.
0: De Cocody,
1: oui,
0: par exemple. Il y a des recherches qui montrent qu'il y a tout un arsenal qu'il faut déployer pour encadrer l'enfant à l'école. Mais les recherches, elles sont là-bas, on n'utilise pas.
2: Mais c'est quoi tout cet arsenal-là, justement?
0: Ah bon? Mais attends. Il y a maison.
1: Quelques-uns, oui.
0: Il y a maison. Il y a école. Il y a état. D'accord. Voilà.
1: Et à la santé financière aussi, il y a beaucoup de
0: mais
1: choses.
0: Mais c'est tout ça là qui est la maison.
1: C'est
0: là.
1: Clair, c'est tout ça qui est dans. Mais ce qui se passe dans la maison,
0: ah, maison.
1: Les parents, comment est-ce qu'ils
0: c'est
1: se. C'est vrai que c'est beaucoup de choses. C'est beaucoup de choses. Vous suivez Forum Ivoire. Hein.
0: Nous tous là, on veut avoir des conditions meilleures pour y travailler.
1: C'est clair. Vous suivez Forum Ivoire et c'est comme ça par ici du lundi au jeudi à partir de 15h. On a différentes thématiques qui nous concernent et on essaie de faire la causerie avec des amis du Forum qui prennent de leur temps comme M. Freddy Gata, psychologue clinicien, pour être ici en studio afin de nous donner l'information et surtout afin de faire la causerie avec vous également, très cher. Hein, les téléphones sont ouverts aujourd'hui, exceptionnellement. Sinon, depuis cette semaine, on a de petits soucis de téléphone. Mais on essaie toujours de parler avec vous via vos commentaires sur nos réseaux sociaux. On y va, Fatih.
2: Je récupère là tout de suite. J'ai un dernier commentaire à te partager, Nadia. À vous partager. On a souvent tendance à dramatiser le redoublement alors que c'est parfois juste une étape nécessaire. Mon fils redouble cette année, il n'est pas traumatisé, mais je sens une petite pointe d'hésitation et de honte chez lui à l'idée de retrouver une classe où ses camarades ne sont plus, de repartir sur le même programme et surtout d'affronter le regard des autres vis-à-vis de son échec. De mon côté, je me demande simplement quelle est la meilleure posture à adopter en tant que parent. Faut-il lui fixer de nouveaux objectifs tout de suite ou plutôt le laisser prendre ses marques tranquillement sans lui mettre de pression? C'est difficile d'aborder cette rentrée en ne sachant pas comment faire pour que l'enfant reste motivé et voit cette année comme une autre chance de réussir. C'est un commentaire de Fall Akilaba.
1: Wow. Akilaba, à qui on fait un gros coucou. Wow. Merci beaucoup pour vos différents commentaires. Alors,
0: si je vais parler dans ça là.
1: Non, on y va.
0: Lui, comme ça, il a un matos pour travailler déjà. Il a déjà identifié les difficultés que son enfant appréhende.
1: D'accord.
0: D'accord. Donc, aider l'enfant à mettre les mots sur ça et puis essayer de voir comment l'enfant pense faire face avec ça. D'accord. En fonction de ça, moi, parent, qu'est-ce que je peux faire? Parce que c'est une question de cohabitation, d'accord. Collaboration. Ouais. Voilà. Je vais t'accompagner aussi dans cette épreuve. Parce que c'est une épreuve.
1: Ah, c'est une épreuve.
0: Je vais t'accompagner dans cette épreuve. Donc, ça veut dire quoi? Les difficultés que tu vas rencontrer là sont aussi mes difficultés. Donc, on partage ça ensemble. Parce qu'il faut savoir que quand on reprend, il y a un adage zougloutique qui dit Reculer n'est pas mauvais. C'est mieux s'apprêter pour mieux sauter. Vous vous souvenez un peu, non?
1: C'est ça, voilà. Moi, je suis zouglophile.
0: C'est ça, là. C'est un mouvement.
1: Je comprends pas, Fatima, mais c'est pas de comprendre.
0: Oui, c'est ça.
2: Je sais.
0: C'est un mouvement comme ça. Donc, on peut prendre l'échec comme étant reculer n'est pas mauvais. D'accord. Ça, c'est une vision de la vie.
1: D'accord.
0: Et ça peut aider l'enfant. D'accord. Mais alors, le parent doit dire, ah, c'est pas moi qui vais vivre ton épreuve, mais je peux t'accompagner dans cette épreuve-là.
1: Et c'est bon justement d'éclaircir les choses hein, pour le parent, dire, faire comprendre à l'enfant que je comprends ta douleur et je la vis avec toi. Malheureusement, c'est toi qui devrais avoir la force qu'il faut, la hargne qu'il faut pour justement revenir l'année prochaine avec un meilleur résultat.
0: Non, pas un meilleur résultat. Bah, là, c'est pas question de résultat parce que dans ce que tu viens de dire, là, il y a une injonction bizarre qui est sortie.
1: D'accord.
0: Tu dois arriver à de meilleurs résultats. Laissons ça là d'abord. Parce que lui-même, il reprend là. C'est pour avoir un résultat, ça c'est clair.
1: Donc, qu'est-ce qu'on devrait dire là, exactement?
0: Tu dois vivre. Parce que tu reprends là. Hein?
1: D'accord.
0: Il y a des souvenirs qui vont venir.
1: Forcément.
0: Mais il ne faudrait pas que ces souvenirs perturbent
1: ta performance.
0: D'accord. Donc, c'est en fonction de ça. Moi, je vais t'accompagner. Une chose est sûre, on va payer l'école. Tu es censé aller en classe supérieure. Mais comment tu vas vivre durant toute cette année-là? Moi, je suis à côté de
1: d'accord.
0: toi. Si tu vois que c'est glissio, appelle-moi.
1: Ça veut dire que si tu vois que c'est difficile.
0: C'est bizarre.
1: Et pour ne pas rendre les choses bizarres par ici, on part encore à la pub, hein, histoire de permettre à notre invité de boire un peu d'eau. Et puis, on revient juste derrière pour la toute dernière partie de Forum Ivoire. À tout à l'heure.

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0: Et oui, on passe un très bon moment ici, hein, à partir de 15h du lundi au jeudi, dans Forum Ivoire. Vous avez besoin d'un espace, hein, pour en apprendre davantage sur les sujets de société, sur différentes thématiques. Ben, moi, je vous conseille de vous connecter sur la 107.7 tous les jours, du lundi au jeudi, à partir de 15h. Ne manquez aucune de nos émissions, je vous assure, ne manquez aucune. Aujourd'hui, par exemple, Freddy Gata, notre invité psychologue clinicien, en train de nous dire que soit il y a des enfants qui zaillent, mais souvent il y a des parents aussi qui zaillent, mais tout le monde zaille, on ne sait pas trop.
1: Un zaillement collectif.
0: Tout à fait. Mais le plus important, c'est qu'au sorti de cette émission-là, on a quand même des solutions pour nous permettre de pouvoir affronter cette vie-là, n'est-ce pas, Fatima?
1: C'est ça.
0: On y va très cher.
2: Ah oui.
0: On a le témoignage de Andy qui fait partie de l'équipe du Forum Ivoire, qui nous disait que lui là, il était tellement fort, il connaissait papier et du jour au lendemain, il a échoué en classe de première et finalement
1: alors qu'il était premier de classe.
0: Oui. Mais un tel enfant, c'est quoi, la sorcellerie ou bien qu'est-ce qui s'est passé?
2: Bon, lui seul il peut nous dire. Parce que quand on va rentrer dans les détails, échoué là. Quand on rentre dans les détails, il sait.
0: Non, mais souvent, on ne sait pas.
1: Ne vous inquiétez pas. Souvent, tu es concentré. Je dis, bien bosser.
0: Souvent, l'enfant est sûr que... Et puis, les parents savent que l'enfant, il connaît.
2: On est d'accord. Enlevons, dans notre causerie, là, enlevons, les professeurs peuvent se tromper sur les notes.
0: D'accord.
2: Enlevons.
0: D'accord.
2: D'accord. Voilà. Vous savez, l'excès même de confiance, là, ça peut faire qu'on peut minimiser les angles morts.
0: Le trop plein de confiance, ça. De
2: d'accord.
0: Nos enfants par
2: ça moment. Peut faire par exemple, je peux être en train d'écouter un récit sur, puis je ne relis pas.
1: Tu vérifies pas ce que tu as écrit.
2: Donc j'ai placé le à la place de là.
0: Et c'est très important de le dire en ce début d'année.
2: Ça veut dire quoi? Si moi, vous causez avec moi, je peux dire clairement ça. C'est comme ça, ça se passe, c'est cool. Mais quand j'ai écrit, j'ai placé le à la place de là, ce n'est plus ça.
0: Le trop plein ça. De confiance.
2: D'accord. Dans la vie, là, nous, en tant que psy, on demande à avoir le juste milieu. En haut, là-bas, là. Il y a danger. Ouais, en bas, là-bas, il y a danger.
0: Non, mais juste milieu, c'est quoi? C'est-à-dire qu'on ne veut pas que nos enfants soient excellents.
2: C'est excellent
0: bien...
2: pour qui?
0: Non, excellent, je veux dire.
2: Pour
0: bon.
2: Qui?
0: Pour eux-mêmes.
2: Pour eux-mêmes.
0: Oui.
2: Non, mais l'enfant qui est lui, là, lui-même, il peut se donner sa barre.
0: D'accord.
2: D'accord. Mais le parent m'a dit, mais toi, tes amis, ils ont 18.
0: Ah, c'est vrai. Et
2: c'est alors que lui, il a eu 15.
0: Et les parents, c'est vrai.
2: D'accord.
1: Donc, c'est du pas. Coup, ça monte.
0: Fatim,
1: il va chercher
0: Fatim,
1: à évoluer avec
0: on
1: ça.
0: Dit que, on dit que quand les parents parlent à leurs enfants, eux, ils n'ont jamais échoué.
2: Ah, bah, moi, quand il n'y a pas à l'école là. Mon
3: on ne voit jamais les bulletins.
2: Ouais, ça, ce sont les parents qui sont là à l'école.
0: C'est vrai, c'est vrai.
2: D'accord. Ouais. Ça veut dire quoi? Chacun a sa représentation de performance. D'accord? Tu dois être excellent là. D'accord? Je me pose toujours la question, l'enfant doit être excellent pour qui?
0: Mais bon, ça me dérange un peu.
2: Mais ça va vous déranger.
0: Non, mais moi, je comprends. Je veux dire, on essaie toujours d'être meilleur qu'hier. On essaie toujours de travailler.
2: Meilleur qu'hier.
0: D'accord.
2: Dans le hier, là, c'était quoi? C'était dedans.
0: C'est-à-dire si hier, peut-être, j'ai eu 15.
2: Oui.
0: Aujourd'hui, je vais avoir 18. Pourquoi pas?
2: Maintenant, s'il a toujours 15... C'est quoi le problème?
0: Ça te dérange pas, mais bon. Ça te dérange pas.
2: Tu comprends? Tu vois, non? C'est quoi le problème? Ouais. Parce que en quoi c'est un problème?
0: D'accord.
1: Surtout qu'à la fin de la journée, il a
0: la moyenne.
1: Il a la moyenne, il n'est pas en dessous de la moyenne.
2: En quoi c'est un problème?
1: Ça, je pense que ça lui rajoute encore un stress.
0: Donc, si je comprends bien, hein, on est en train de finir cette émission. Et, cher expert, je veux vraiment que tu puisses parler aux parents. Si je comprends bien, en tant que parent, on met trop de pression peut-être aux enfants.
2: Notre
0: enfin,
2: mission,
0: je ne sais pas, je veux comprendre.
2: Oui, en tant que parent, notre mission, c'est d'accompagner les enfants.
0: À être excellent. Ou bien,
2: j'ai dit,
1: à être ce qu'ils doivent
2: j'ai
1: être.
2: J'ai dit, notre mission, là, c'est d'accompagner les enfants.
0: Les accompagner, ils vont où?
1: Ah oui, ils s'en vont là.
0: Non, on va bien parler. Non, on va bien parler.
1: En fait, d'après ce que je comprends, quand tu dis qu'on les accompagne pour qu'ils soient excellents, c'est comme si c'est le parent
2: c'est lui
1: lui-même
2: qui, vit à sa place.
1: Qui vise quelque chose et c'est pas
2: si tu veux,
1: ce que
2: si
1: l'enfant
2: veux,
1: va vivre.
2: Si tu veux nourrir
4: ton toi,
0: ton
1: ça, ego, c'est ton, à travers ton enfant.
0: Parent. Je rappelle que vous êtes sur Life Radio et vous écoutez Forum Ivoire. Aujourd'hui, on parle de enfants redoublants, ricalés. Comment entamer une nouvelle rentrée sans perdre confiance? Et qui d'autre qu'un expert, justement, pour nous parler, pour nous faire la causerie? Nous sommes avec Freddy Gata, il est psychologue clinicien, avec moi-même Nadia et Fatim, un vraiment belle causerie. Et nous espérons vraiment que vous prenez note, parce qu'on doit aider nos enfants, on doit accompagner nos enfants.
2: Accompagnons-les!
1: On les accompagne.
2: Accompagner, c'est on met ce qu'on appelle la logistique.
0: D'accord.
2: On met la logistique. L'enfant qui va à l'école, si la logistique est là, on regarde qu'est-ce qu'il en fait. D'accord, de cette logistique-là. Si nous, parents, on veut conditionner la logistique par d'abord le rendement de l'enfant, la seule chose sur laquelle nous deux, on sera d'accord, c'est notre désaccord.
0: D'accord.
2: Ouais. C'est le diable se cache dans les détails.
0: Bien sûr.
2: D'accord, dans les détails. L'enfant va à l'école, on met. S'il a besoin d'un répétiteur, on met le répétiteur. D'accord. S'il y a des coups de renfort, quand on dit coups de renforcement, ça veut dire que l'enfant est conscient qu'il y a quelque chose qui ne va pas dans telle matière. Donc, le parent aussi a fait l'inventaire des matières pour voir où l'enfant aussi
0: a des lacunes.
2: Qu'est-ce qu'on fait? Parce qu'il faut être orienté solution. D'accord? Donc, qu'est-ce qu'on fait? Si il doit envoyer les maisons, il faut envoyer. Non, toi, tes amis, là, toi, à mon âge, par exemple, à mon âge, moi, je n'ai pas le maître de maison. Pourquoi toi, on met des maisons? Mais ça, c'est toi. D'accord? Ça, c'est toi. Lui, c'est lui. Donc, si lui, il a besoin des renforcements,
1: pour pouvoir mettre ça à disposition.
2: Voilà. Donc, c'est un peu ça qu'on dit, accompagnons l'enfant. Mais là, si l'enfant aussi, ne veut pas, ça ne pique pas. Bon.
1: Parfois aussi, je me dis, il y a les moyens financiers qui peut-être ne suivent pas par rapport au
0: confort
1: des parents.
0: Dans nos,
1: ils ont déjà payé la scolarité l'année dernière. Peut-être qu'ils ont eu le maître de maison l'année dernière, ils ont payé tout ça. Donc, si cette année, les moyens ne sont pas trop au rendez-vous, est-ce que...
2: C'est à quoi ça, j'ai parlé des recherches qu'ils ont fait à l'université, là. C'est tout un arsenal, d'accord? Donc, chacun de nous est concerné par cet arsenal-là.
0: Ouais.
2: D'accord? Nous tous, comme j'ai dit, nous tous, on veut les conditions meilleures pour... Travailler.
0: D'accord. Monsieur Gatamon, je voulais savoir, quelles sont les paroles qu'il faut absolument éviter, justement, de dire à un enfant qui reprend sa classe ou qui a échoué, par exemple, à un examen?
2: Non, moi, je ne dirais pas quelles sont les paroles. Ça donne notre perception de l'échec.
0: D'accord.
1: OK.
2: Échec, là, ça veut dire quoi? C'est le moment de s'asseoir et de faire le bilan de ce qu'on a appris. D'accord? À la fois chez l'élève, chez le parent, et même aussi dans le corps enseignant. Parce que si à la fin de l'année, on dit non, le taux d'échec dans cette classe est de tant, il faut se poser la question, qu'est-ce qui n'a pas
0: marché?
2: Donc, l'échec vient pourquoi? Pour parfaire l'éducation.
0: Ah, c'est clair, parce qu'on se remet en question.
1: D'accord.
0: Et puis
1: on se remet très vite en question.
0: On travaille un peu plus.
2: Ça vient pour parfaire l'éducation. Ça ne vient pas pour détruire l'éducation. Il ne faudrait pas prendre l'échec dans le sens de la destruction, mais c'est plutôt dans le sens de quoi? De la construction.
1: Donc, faut voir les bons côtés, les bons côtés de l'échec.
2: D'accord. Donc, ça veut dire quoi? C'est pas parce qu'il est échoué. Mais s'il est échoué, si ça ne va pas, on laisse. On va ailleurs. C'est ça, on dit, fais l'inventaire, fais le bilan. D'accord? Parce que quand tu es têtu, tu vas répondre les mêmes schémas.
1: Ouais.
2: Va ailleurs.
0: Donc finalement, un enfant qui échoue, un enfant qui reprend sa classe, la question va paraître bizarre, mais finalement, la pression derrière revient à qui? À l'enfant, aux parents ou à
2: tout le monde.
0: D'accord.
2: Les parents
0: ont
2: leur pression. L'enfant a sa pression. Le système éducatif aussi à sa pression.
0: Donc, c'est de pouvoir mettre tout ça ensemble et puis voir comment, justement...
1: Trouver les meilleures alternatives.
2: C'est tout.
0: Ouais.
2: C'est tout.
0: D'accord.
1: En tout cas, courage à tous ceux qui reprennent.
2: À tous ceux. Voilà. Ah ouais. Un enfant qui échoue, c'est toute la famille.
0: Toute la famille. Et justement, quel conseil à ces enfants-là qui sont à l'école sûrement en ce moment, mais à ces parents qui suivent la radio, qui suivent cette émission-là, ouais. qui ont dans leur maison des enfants pour qui ils ont tout fait l'année dernière, mais ouais. qui, cette année, vont reprendre leur classe, etc. Qu'est-ce qu'on pourrait leur dire pour les aider à mieux comprendre cet
2: échec-là? Pour les élèves, il faut s'asseoir et puis essayer de dire, bon, l'école aujourd'hui, là, est-ce que je veux partir encore?
0: Ah, c'est vrai que c'est une question à poser. Hein. Est-ce que tu veux reprendre ta classe?
2: D'accord. Wow. Maintenant, il peut dire, bon, je veux reprendre, mais j'ai peur. Ça, on peut travailler.
0: J'ai honte.
2: D'accord, j'ai honte. Ça, on peut travailler. Et puis, non, j'ai tout essayé, mais vraiment, ma tête, là, c'est dans un autre truc. Ça aussi, on essaie de comprendre.
0: Parce que c'est à ce niveau que les parents, par moment, ne veulent pas comprendre.
2: D'accord, on essaie de comprendre ce qu'il y a à l'intérieur.
1: Mettre à l'écoute de l'enfant, en fait.
2: Est-ce que ce qu'il veut faire, là, c'est potable? Quand on dit c'est potable, ça veut dire quoi? Le parent éduque l'enfant pour qu'il soit un individu potable pour la société. Donc, est-ce qu'il peut, ça peut rendre service à la société, ce qu'il veut faire? Donc, il faut d'abord aussi causer avec l'enfant sur ça. L'enfant doit savoir que lui, échouer là, hein? Ça fait partie du développement. Si tu n'échoues pas, tu ne peux jamais apprécier pour de vrai
1: la réussite. Le goût de la victoire.
2: Voilà. Donc, pour les enfants, là, retournez au tatami. Voyez ce qui n'a pas marché. Vous mettez sur la table, vous échangez avec les parents. Vous allez trouver
1: des solutions
2: ensemble. Parce que toi, ce que tu ne peux pas régler.
1: C'est clair.
2: Pour le parent, comme j'ai dit, notre mission en tant que parent, là, c'est de soutenir, c'est d'accompagner l'enfant. D'accord? Donc, c'est clair, notre poche va saigner encore. Mais c'est pour ça qu'on allait chercher l'argent.
0: C'est ça. C'est pour D'accord. ça qu'on travaille.
2: C'est pour ça. Donc, l'argent, là, c'est un but. C'est ça. Tant qu'il est enfant, quoi. Voilà. Le système éducatif, oui. Les redoublants, là, ce ne sont pas des ratés, hein. Ils peuvent être responsables de leur échec, comme aussi le système peut être responsable.
0: Ah, c'est clair.
2: Donc, essayons ensemble. Voilà. À quoi on, dans les établissements, on parle de quoi? Conseils de parents, des gens. Mais c'est pour parler de ça, là.
0: Quelles sont les réalités véritables?
2: Quelles sont les réalités? Voilà ce que nous avons constaté chez l'enfant ici. Vous constatez quoi là-bas?
0: Et puis avoir l'humilité aussi de reconnaître.
2: Ben oui, c'est ça.
0: C'est ça.
2: N'ayez pas honte de vous montrer, c'est pas mauvais.
1: Mais oui, j'ai une petite question. Est-ce que dans le processus d'accompagnement de l'enfant, est-ce que il faudrait peut-être lui retirer des loisirs entre guillemets pour qu'il se concentre sur l'année à venir, ou faut garder le même?
2: Le retrait se fait par consensus.
1: Ok.
2: D'accord. Ne venez pas le castrer.
1: Ok.
0: D'accord.
2: Pendant les vacances, on voit ce qu'il fait. D'accord. Comme les cours ont commencé, voici le contrat qu'on va signer.
0: Ouais. D'accord. On signe un contrat.
2: On signe le contrat. Ça, on parle de responsabilité.
0: Super.
2: Donc, si on voit qu'il y a des choses qui sont... Peut-être pendant l'année scolaire, tu peux avoir accès à ça. Mais si on voit que ça commence...
1: À te distraire.
2: Quelque part, on va dire, bon, comme on a observé, depuis un certain temps, tu es tant, par rapport à l'année scolaire, voici ce que nous, on te propose. C'est par consensus.
1: OK.
0: Tout simplement. Vas-y, rapidement.
1: Rapidement. Pour les cours de renforcement, il y a des parents, il y a des établissements qui lancent directement des cours de renforcement juste après l'arrêt des cours, pendant les vacances donc. Est-ce que dans ce genre de cas-là de redoublement, est-ce qu'il faut directement envoyer l'enfant en cours de renfort ou le laisser profiter de ses vacances?
2: Ouais. D'accord, cette question-là, non, hein. Il y a beaucoup à dire.
0: Il y a beaucoup à dire. Ça sera peut-être...
2: Je ne veux pas ouvrir une porte,
0: exactement,
2: on ne peut pas fermer maintenant.
0: Exactement, okay. Exactement. Écoutez, très cher, on va vous permettre quand même de parler de vous. C'est quoi votre activité? S'il y a quelqu'un qui suit cette émission et qui a envie de contacter justement Freddy Gata pour un suivi, comment
2: ouais,
0: on suivi. Fait? Est-ce qu'il y a un contact?
2: Bon. OK. Moi, je pense que...
0: Oui.
2: Comme ils suivent l'émission...
0: C'est cela.
2: Voilà. Ils rentrent en contact
0: avec l'émission.
2: D'accord. Peut-être que là, ils vont, voilà, parce qu'il y a le cabinet psycho là où j'interviens.
0: Okay.
2: Voilà. Et par moment.
0: Et le cabinet est situé.
2: Il est étudiant en Hongrie.
0: En Hongrie, d'accord.
2: Cinquième, programme 5 là-bas.
0: D'accord.
2: D'accord.
0: Okay. Voilà. En tout cas, nous, on vous assure par ici que Freddy Gata, franchement, il accompagne, il aide, il intervient. Donc, pour besoin, il n'y a pas de problème. Prière, nous contacter et puis on vous donnera son contact. Merci infiniment.
2: Je vous en prie.
0: Merci. Merci d'avoir répondu à notre invitation, très chère Fatim. Je t'envoie plein de bisous. Merci beaucoup.
4: Merci Nadia. Et puis merci, je veux... Monsieur Freddy.
0: D'accord. Je veux dire merci à tous nos auditeurs qui nous ont écrit, hein, Momo, Zou Gervais, Fall, Gilbert, merci beaucoup, beaucoup, beaucoup, beaucoup. On se retrouve demain pour la dernière de la semaine, parce que demain est jeudi, et jeudi, il faut remivoir vraiment, signe sa dernière émission de la semaine. D'ici là, portez-vous bien, prenez soin de vous. Tout à l'heure à 18h, vous serez avec la team chaude, chaude, Guy Pacom, Manu, le modérateur, et Saïgan. Et quant à nous, on se retrouve demain, même plaisir, même fréquence, et toujours la même humeur. Je suis Nadia, votre amie du forum. À demain.
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1: Che! Recevez!
2: Voilà,
1: recevez! Recevez! Moussa l'arrangeur!
2: Ah.
1: Coupé décalé un jour, coupé décalé toujours. Brrr, si elle t'a bloqué, attaque, Moussa!
2: Aïe! Ah.

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1: Au sommaire de cette édition, Banque mondiale, un portefeuille actif de 5,3 milliards de dollars présenté aux journées portes ouvertes d'Abidjan. Sur le continent africain, la Guinée équatoriale classe comme groupe terroriste une coalition d'opposants majoritairement en exil. Et puis à l'international en Turquie, un adolescent ouvre le feu devant son lycée et fait plusieurs blessés. Merci d'être à l'écoute de Life Radio, place à votre point d'information. Bonsoir fidèle auditeur. Le portefeuille actif de la Banque mondiale en Côte d'Ivoire comprend 25 projets pour un montant total de 5,3 milliards de dollars. Présenté le 21 septembre à Abidjan lors des journées portes ouvertes du groupe, cette initiative met l'accent sur l'emploi, l'éducation, l'entrepreneuriat et les infrastructures. Elle vise notamment les jeunes, les femmes, les étudiants, les diplômés et les porteurs de projets. Cette démarche s'inscrit dans l'objectif du PND 2026-2030 de créer 3 millions d'emplois. Le projet de mobilité urbaine d'Abidjan PMUA devrait contribuer à la création de plus de 6000 emplois tout en réduisant le temps de déplacement dans le district autonome d'Abidjan. Sa principale composante, le BRTU Pougon-Benjarville, mobilise déjà plus de 400 travailleurs pour sa construction. À terme, son exploitation devrait générer 1000 à 1500 emplois directs, notamment au profit des jeunes. Dans l'actualité africaine, le parquet général de la Guinée équatoriale a déclaré le lundi 21 septembre au groupe terroriste la coalition des opposants politiques en exil CORAED. La justice équato-guinéenne a même annoncé des récompenses financières pour leur rapatriement. Dans le viseur, les responsables de 13 partis politiques et associations critiques envers les autorités de Malabo. Ces opposants équato-guinéens vivent pour la majorité en exil dans divers pays européens, notamment en France, en Espagne et au Royaume-Uni. Ailleurs dans le monde, une fusillade s'est produite le mardi 22 septembre devant un établissement scolaire de l'ouest de la Turquie, à Manisa, près d'Izmir. L'attaque a fait 11 blessés parmi les élèves, dont 2 dans un état grave, selon un dernier bilan officiel. L'auteur est un jeune scolarisé dans l'établissement. Cette fusillade intervient alors que plusieurs violences graves ont touché des écoles turques cette année. C'est la fin de ce journal. Excellente soirée sur nos antennes et restez sur To Life.

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0: Oh, ils sont encore de retour. La bande tout feu tout flamme, bande de Tolol. Abidjan, bonsoir et bienvenue. C'est bien sûr le grand show, vous le savez. On aura de cesse de vous le répéter. C'est tous les soirs du lundi au vendredi 18-21 sur Life Radio, l'une des meilleures, sinon la meilleure radio de la sphère audiovisuelle ouest-africaine, francophone. Voilà, c'est ça, c'est cela. Et la production est dénommée le grand show, émission de divertissement, de mise en lumière, mise en valeur justement de nos artistes, de nos people, de nos stars, de tout ce que vous faites chez vous, chez nous, un peu partout dans le monde. Voilà. Et Guy Pacom est tout le temps localisé sur cette bande FM avec Manu, le modérateur. Et Saïgon, bonsoir et bienvenue.
1: Bonsoir.
0: Ça va, ma grande?
1: Ça va.
0: Super, ça fait plaisir de te retrouver.
1: Moi aussi, ça me fait plaisir de te retrouver.
2: Saïgon.
0: Allez.
2: Déjà, voilà, non, on n'aime pas.
1: Je fais Jean. Aidez-moi à faire Jean aussi.
0: Ouais, Jean, c'est ton naturel.
1: Et toujours, je suis.
0: C'est ton naturel qui me plaît.
3: Mais si tu veux pas,
0: on doit te voir sous d'autres angles, quoi, c'est ça?
1: Oui, tu vois.
0: D'accord, donc vas-y.
1: Peut-être qu'un ministère va me dire ah, faut que ça vienne pour...
2: Vas-y, continue.
0: Ouais,
2: donc mais qu'est-ce que tu disais?
3: Ministre même pas nous aussi maintenant.
1: Non, ça dépend. Alors, disais que je suis très contente d'être là et tout, voilà.
0: D'accord.
2: Tout de suite,
1: tout.
0: Il n'y a pas de souci. Oui, Manu, ça va, Dora?
2: Oui, ça va super bien.
0: D'accord.
2: Ça va?
0: T'as pas de rêve pour nous aujourd'hui?
2: Si, j'ai une petite rêve.
0: Laquelle donc?
2: Je peux plus vivre dans le mensonge.
0: Je suis fatigué.
3: Il y a des maudits dans le mensonge.
2: Franchement, on est fatigué parce qu'on a vraiment envie d'être là tous les jours avec vous. Et puis, nous sommes là. Vous
0: nous donnez le maximum de notre énergie. C'est cela. Maximum d'énergie positive, justement. Tant qu'à faire. Allez, Maudé, ça se passe?
3: Ouais, ça se passe tellement bien que je suis déjà en position. Mm-hmm. Et le proverbe du jour.
2: C'est la position, ça.
3: Dit.
0: Renverser coucher, le problème dit, ouais, vas-y.
3: Même si tu n'as pas l'argent, tu vas avoir le grand show dans ta vie.
0: Effectivement, ouais. C'est très bien. Ça, c'est très bien. Voilà. Allez, tant qu'à faire, on démarre en musique avec un vieux son, voilà, qu'on a kiffé, qu'on continue de kiffer. Surtout en club, c'est très chaud, c'est pas de son. En collab avec Mokobé, la voix d'une ivoirienne, la dame, de toute façon, pas de son d'origine ivoirienne. Allez, on part maintenant avec.
3: Il est Agni.
0: Ah, d'accord, salutations aux Agni. On part maintenant avec ce titre-là, c'est dans la joie, c'est maintenant dans le grand show.
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0: corps, mon combien moi Patson. On est debout 24 heures sur 24. On n'a pas de pile, hein, mais on fonctionne.
1: On n'a pas de pile, mais on fonctionne. Voilà. Et nous, on fonctionne tous les soirs sur Life Radio 107.7, comme tu l'entends, pour accompagner votre descente. Voilà. Mm-hmm. Nous sommes bel et bien en place pour vous ventiler, vous distiller le meilleur, le maximum de divertissement pour la chute de la journée. Et elle fait partie intégrante, justement, de la nouvelle team du Grand Show pour cette nouvelle saison. Voilà, c'est bien sûr Saigon. On part maintenant pour les papos de Saigon. Saigon, c'est bon, on peut y aller, hein?
2: Oui, on peut y aller.
1: Là, donc aujourd'hui, là, tu choques quoi jusqu'à la fin, ça?
3: Il y en a pas qu'elle, ça.
1: On verra. D'accord, il n'y a pas de souci, ça marche. D'accord.
2: On voit quelque chose.
1: Ça va venir vers toi. Ok, allez, tant qu'à faire, on y va là maintenant.
2: Au pire.
4: Hein. Les papous de Saigon.
5: Wada a aimé le game qu'il envoya son fils aimé. Tout mal et oui.
2: C'est ça même.
5: Avec Nora.
2: Je peux?
1: Oui, vous pouvez, mademoiselle.
2: Ok, hier je vous disais que JP allait être jugé aujourd'hui, et ça a été fait.
1: À Dakar, heureusement,
2: oui, à Dakar. Heureusement, pour nous, pour lui aussi, il a été libéré.
1: Ah, Dieu merci.
2: Libéré,
1: Dieu merci.
2: Et puis il doit payer une amende de 50 000 francs.
3: 50 000 francs, ok.
1: 50 000 francs, 50 millions 50 ou bien 50 000 francs?
2: 50 000 francs.
3: 50 000.
2: Non, comment ils n'ont même pas dit 600 francs guinéens ou pas?
1: 50 000 francs CFA.
2: 50 000 francs CFA.
3: C'est un CFA.
1: Non, mais à Dakar, c'est CFA, c'est pas vrai.
2: Non, enfin, de toute façon, tu vois, ils n'ont pas dit la devise, tu vois. 50 000 francs.
1: Chocolat n'est pas dit. Hein.
2: Donc, c'est 50 000 francs, c'est ça le jeune a fait 3 semaines là-bas.
3: Je t'ai dit.
2: Salimata.
1: Attends, 3 semaines là en prison?
2: Oui,
3: il a fait 3 semaines en prison.
1: Aïe.
2: Et le pire, ils ont coupé ses cheveux. Non. Parce qu'on dit là-bas, quand tu dois aller en prison, on te rase la tête et tout. Ah, ici aussi. Les hommes m'ont bien les cheveux, ils ont la tête comme ça.
3: Non, mais après, il n'était pas encore condamné. Bon, tu vois.
2: Non, mais ça.
3: Raser les cheveux, c'est un signe de soumission.
2: Oui, sur les raisons, on disait qu'ils avaient déjà rasé sa tête et tout. À 2 jours même, ils avaient déjà dit ça et tout. Donc, il est libre.
1: Je remercie.
2: On ne sait pas quand il va rentrer, mais en tout cas,
3: il va rentrer.
6: Qu'il rentre d'abord.
2: Maintenant, dans les commentaires.
1: Il y aura forcément un match retour.
2: Retour, Tosi. On dit, on commence vers quelle heure comme ça.
3: Hey,
1: non, attendez, il va rentrer d'abord, pardonnez. Ne gâtez pas.
2: Bon, d'accord.
3: Okay.
2: Vous avez attendu. Non, attendez, il va rentrer d'abord. Parce que les gens sont prêts à aller à Fraîche-Ville. Hein. C'est qu'ils ont demandé qu'on va à Fraîche-Ville à quelle heure comme ça.
1: Non, pardonnez. C'est-à-dire, là, il faut qu'on s'arrange pour attiser justement un climat de paix, de fraternité. Voilà, c'est-à-dire, tu peux avoir une relation avec quelqu'un, une amitié, entre nations, entre structures, entre sociétés, entre personnes. Et il y a forcément une personne qui toujours te mâche là-dessus. Bon, t'es pas obligé de reprendre. Il y a d'autres manières de répondre.
2: Comment?
1: Vas-y, si. Parce que à chaque fois, ça vient de là-bas.
3: Non, souvent,
1: c'est pas la première fois que ça vient de là-bas.
3: Non, tu fais pas palabre, tu peux garer un peu.
1: Oui, il y a une manière de faire. Voilà. Donc, ça s'est fait.
6: Mais à un moment donné, il faut qu'on fasse bien.
1: Bien, pour
6: qu'ils arrêtent. Parce que le truc, c'est qu'on le fait tellement mal que ça donne l'impression que c'est nous qui acceptons tout ce qui est mauvais. Mais ça vient de.
1: On doit tout subir, quoi. Parce qu'on se rappelle, dans le cadre du sport, il y a eu ça.
2: Effectivement.
1: Il y a eu ça pour pas mal de stars.
3: Oui,
1: bon,
3: oui.
1: Bon, bref, bon, enfin, bon, qu'il rentre déjà.
2: Bon ici, en tout cas, qu'il
1: rentre déjà. Oui, on y va, Saigon, pour la suite.
2: Mais c'est pas tout. Tu sais, avant ça même, là, il y a un gars qui sur TikTok là-bas qui a dit que, comme le fief même, c'est Trècheville, eux, ils allaient partir là. Je sais pas si le mot là, je peux dire.
1: J'en parlais, manger un peu de chips, c'est ça?
2: Manger! Quand ils allaient faire popo dans les mamites.
1: Non, ça va.
2: Devant les restaurants. En fait, vous êtes vengés même.
3: Non, mais on connaît l'ivoirien. On sait que tout ce qui se dit là se fera seulement sur la toile.
1: Sur la toile,
3: c'est la réalité, tu vois. Mais non.
2: Parce qu'ils ont
1: déjà rigolé.
2: Le général Mako Souada, quand ça l'a allumé, lui n'a pas
3: de problème. Non, mais en fait, Salimata,
2: elle même. Voilà, elle-même là. Vous pensez que comment ça s'est passé? Combien? T'as pas vraiment combien de bras?
6: Ça vient tellement vers elle.
2: Combien de bras comme ça?
3: Beaucoup de bras.
6: Non, mais après c'est méchant. Tu vois, c'est méchant. Mais bon, écoutez, Dieu merci, il
1: Parlons
6: ressort.
1: De paix. Voilà, c'est
6: et
1: bon.
6: Et voilà, avec une amende qui n'est pas vraiment assez onéreuse, donc c'est pas grave.
2: Aucun dédommagement.
1: Tant qu'à faire.
3: Non, mais la 50 000, même JP peut payer.
1: Ah, c'est dédommagé, ne vous inquiétez pas.
3: JP même peut payer 50 000.
1: Qu'il rentre, qu'il rentre. On va lui chercher la réponse.
2: Mario.
1: Ma
2: elle est la même. Elle, toujours, on peut parler d'elle ici.
1: C'est ça.
2: Elle n'a pas tant.
3: La mère du vécu.
2: Deux jours là encore. Toujours en train de faire les lives. Et je pense que, enfin, j'ai l'impression que quand elle fait ces lives-là, elle ne pense pas forcément à ce qu'elle dit. Vous voyez? Donc, elle parlait et puis elle expliquait. Je pense que c'est affaire de son affaire de Jordan, quoi et tout.
1: Daliba.
2: Daliba. Donc, elle dit comme ça dans son live que l'ex-première dame, Simone Evek Bagbo, doit aller sur leur plateforme là, pour raconter son vécu. Genre son mariage, son ancien mariage là.
6: Et elle n'a qu'à aller.
2: Voilà. Elle, le président Gbagbo. Elle n'a qu'à
3: aller
2: raconter sur les réseaux. Je dis tiens. Mais, donc les gens commencent à la charger.
1: Mais une fois, elle avait fait une sortie pareille. C'est pas si. Un homme politique, non. Et puis bon, ça a mal tourné.
2: Attends.
1: Bon, d'ailleurs,
2: ça m'a échappé.
3: C'est la mère du vécu.
1: Bon, bref.
2: Mais c'est qu'est-ce
3: bref, en tout cas.
2: Donc, les gens ont chargé ça sur Internet. On dit, non, tu peux tout te permettre, mais il y a des choses faut pas, tu vois.
1: Ça, c'est la madre.
2: Donc, il y a une page qui a commencé à dire que, genre, l'ex-première dame va porter plainte. Il y en a même qui ont ramené ça à l'histoire de Jada. Vous vous souvenez?
6: Avec
2: la mort. Feu Henri Conan Bédié est décédé. Voilà, il y a une photo des condoléances et tout qui est sortie. Et Jada a jugé que la première dame n'était pas trop... Tu vois,
6: n'avait pas un teint uniforme.
2: Et elle faisait la pub d'une go de Eva, tu vois, et tout. Donc, elle dit, elle va envoyer une gamme de quoi, là, 5 pro, quoi, là, à la dame, tu vois. Et ça lui a valu des choses.
3: En tout cas.
2: Ça lui a valu.
3: En tout cas.
2: Sauf que les gens disent que la première dame a porté plainte. Elle n'a pas dit ça. Elle n'a pas dit ça parce que
1: elle a pas le temps pour ça.
2: Il y a son avocat, voilà, maître Rodrigue Dadje, qui a fait un post qui a dit que elle n'a pas mal pris ce que Mabio a dit.
3: Okay.
2: Donc vous qui pensez que on va la mettre en prison ou bien que laisser tomber,
3: c'est doy. Voilà.
2: Elle n'a pas mal pris, donc laissez à faire ça là. Pour terminer, les éléphants jouent demain.
1: Ah déjà tu es terminé.
3: On a plus
1: déjà. Les éléphants juste demain. Attendez, on va voir ce qu'ils vont produire d'abord.
3: Non, on les applaudit. Non,
2: tu
3: les
2: sais pourquoi même, tu sais pourquoi même quand ils ont commencé à applaudir.
3: Mais tu as applaudi. Lui-même, il a applaudi.
1: Ça m'a surpris.
2: En fait, j'ai vu les entraînements des Ghanéens. Là.
1: Ok.
2: Ce que j'ai vu là. Ils peuvent pas. Ils peuvent pas.
3: Ah bon?
2: Et puis, ils ont un joueur même là. C'est Antoine ou Antonio. Il joue à City. Il est forfait. Bon. Un joueur, un cadre comme ça qui joue pas.
1: Vous avez commencé.
2: Non, c'est une formalité. C'est comme le Mali.
3: Saigon. Attention.
2: À propos, on va faire l'indépendance. Hier, c'était l'indépendance du Mali.
1: Saigon. Oui, nos frères maliens. Prions Dieu.
3: Si les Ghanéens ont bu beaucoup, assez de koutoukou et les kendjous, la fête se
6: fait. Mais après, c'est vrai qu'on a envie de rester humble, mais écoutez, on a vraiment de bons pions, quoi. Parce que vous croyez
1: enfin, pardonnez, attendez de voir pour croire. Voilà. Allez.
2: Mais même le match de demain, là, ça a voir que non. On dit là-bas, les gens commencent à vendre les tickets à 99 millions. Gérez-vous.
1: Et puis les autorités disent quoi dans tout ça?
2: Bon, en tout cas, j'ai vu un post de Nasser Eddy, le journaliste là, qui il a beaucoup parlé. De toute façon, il a écrit aussi, je ne pourrais pas tout lire.
3: Ouais, c'est ça aussi.
1: Nasser, félicitations pour ton mariage. Merci de m'avoir invité, Nasser.
2: J'embrasse ma petite sœur Obi. Vous écrivez comme ça la lecture, là. C'est pas pour tout le monde.
1: Ah ouais,
2: mais en tout cas, pour résumer, c'est en mode. Quand on fait un match à Boaké, en vrai, c'est pour la population de Boaké. C'est vrai que nous autres, on va vouloir partir et tout. Donc, il n'y a pas besoin de vendre des tickets à Abidjan, à San Pedro.
1: Le match, c'est demain jeudi. Hein.
2: C'est demain jeudi.
1: Donc, nous autres, on va vouloir partir. Toi, tu vas partir.
2: Non, façon de parler.
1: Ok, c'est ce que...
2: À 19h, c'est là, si, c'est sûr.
1: Oui, tant qu'à faire.
2: Au pire. Hein. Au pire. Donc, c'est un peu ça. Donc, demain, on gagne le premier match et puis on continue.
1: On évolue. Et également, ça sera le baptême de feu de la reprise de notre sélection par l'entremise de choses. Pardon, pas par l'entremise. Par les mains de Vecho.
3: Et moi, et notre neveu, Zabi la magie, va faire son
1: entrée. Vecho le Gaillard. Vecho le Gaillard, chemise blanche. Oui, ça t'a dit quoi, Zabi?
3: Notre neveu, Zabi la magie. Son papa m'a écrit même. Il m'a dit il est beaucoup content. Oui, moi-même, il lui a dit qu'il était content.
6: Il est obligé d'être content. Il est obligé d'être content.
1: Oui, moi, je vais le faire rapidement, 30 secondes.
6: Non, je disais que j'ai vu de nouvelles têtes quand même dans la sélection, notamment, je pense, le cousin de Gela Doué.
2: Eddy Doué.
6: Ouais, il y a quand même de
1: l'autorité. Toute la famille,
3: Doué joue ballon. Hein.
6: Tapé, Chris.
1: Bien ça. Okay.
6: Ils sont nombreux en tout
1: cas. Ouais, ils connaissent, ils sont en thème de foot. Oh là là, c'est magnifique. Allez, pour accompagner les éléphants de Côte d'Ivoire, justement, qui seront opposés au Black Star du Ghana, demain, du côté du stade d'Obuaki. On leur envoie beaucoup d'ondes positives et on leur pousse un son de soutien par l'entremise de la belle collaboration de Mouchine Kokeda et Yoré Siro sur la radio Queen Africa.
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0: Allez, voilà, bonne force donc aux éléphants de Côte d'Ivoire pour demain du côté de Boaké. Allez, Saïgon, ça sera quoi ton pronostic pour demain face au Black Star du Ghana?
1: 2-0.
0: 2-0 pour les éléphants, but 2. Zabi la magie.
2: Oui.
0: Notre neveu.
2: Oui.
1: On dit Saïgon.
2: Ah. Non, j'ai entendu Zabi la magie. Tu sais que dès que j'entends ce nom, il doit intervenir. C'est mon neveu.
3: Attends, il faut que je trouve la chanson.
2: Son papa va m'appeler. Ne vous inquiétez pas.
3: Il faut que je trouve la chanson de son père, justement.
1: Qui va maquer?
4: Mais il n'y a pas voulu.
2: C'est qu'est-ce que tu... Faut mettre, on n'a qu'à boire, boire.
4: Si on l'a pas appelé, ça allait mal se passer pour éviter.
2: Dis pas comme ça, mais faut mettre, on n'a qu'à boire, boire. Ça a saoulé les gagnants.
0: Ah, ok, d'accord. Donc, t'as dit 2-0. Et toi, Manu?
5: 2-0 en tout cas.
0: 5-1. 5-1 pour les gagnants.
2: Toi, c'est un jeu vidéo.
5: C'est un jeu, ouais.
0: 5-1 pour qui?
5: 5-1. Pour la Côte d'Ivoire, bien sûr.
0: Oui, toi?
2: 2-1. 2-1 pour la Côte d'Ivoire.
0: Moi, je donne 1-0 pour le Ghana. Voilà.
5: Comment ça, 1-0 pour le Ghana? C'est quoi ça?
4: Mais c'est pas gagné qui est là.
0: Si, c'est gagné. Si.
4: Ah, tu sais quoi?
2: Voilà. Benzema n'est pas loin.
0: Brad Amana, c'est ça.

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0: Ce qui arrive, c'est pas moi, c'est la grâce de Dieu. C'est signé Kéimpoké, le père de l'autre. Voilà, et on envoie beaucoup de force à Zabi Lavazi. Voilà, oui.
1: Tu as vu au début de la chanson, il a dit ton nom, qui pas comme Somia.
0: Ça veut dire quoi?
1: Ça veut dire que tu es l'oncle des avis aussi.
2: Pas t'es l'oncle, et puis tu dis Ghana Mama Kéimpoké.
0: Non, toute la famille soutient.
1: Voilà, c'est ça.
0: Vous ne supportez pas les éléphants, vous supportez Zabi Lavazi.
2: On supporte nos parents.
0: Vous supportez

0: Modérateur, voilà, ou du parce que mon nom
1: de la modération.
0: De la, ok, voilà, si, si.
1: Ou de les modères.
0: Adjoa complété. Allez, les faits marquants, les faits insolites à travers le monde, on y va avec Manu.
1: Oui, on va parler aujourd'hui d'une prêtresse.
0: C'est égal,
2: moi. Ok.
0: La petite, elle m'a choqué de jouer la
1: dette. Mais écoutez.
0: C'est
1: début de
0: saison.
1: On va parler d'une prêtresse qui a marqué, on va dire, les paroissiens de Notre-Dame Immaculée, de la médaille miraculeuse au niveau du Togo. Mm-hmm. Voilà, donc dans le sud du Togo, il se trouve qu'elle a décidé d'accompagner son fils pour son ordination qui devenait
0: son
1: prêtre.
0: Ordination,
1: voilà, dans l'église. Donc ça a été quand même assez surprenant pour. Tous les paroissiens.
0: Une prêtresse, genre
1: Vaudou.
0: Ah, oui, ok. Vaudou. Mais vaudou, c'est africain, c'est
1: juif. Oui, c'est une religion africaine. Donc, elle était en tenue vaudou.
0: Un peu comme le poro, faut être initié.
2: Moi, mais c'est ça.
0: Il doit aller au Bénin.
1: Donc, forcément. T'es
0: non, mais il y a longtemps, je suis arrivé au Bénin. Ça fait des années, je suis pas allé au Bénin.
2: Ouais, ouais.
1: Tu partais
0: faire
1: quoi?
0: Le Bénin, c'est un pays africain. On partait avec des artistes.
1: Il y a d'autres.
0: Jean-Jacques Domoro, sois salué, mon frère. Saga Junior, voilà. La poupette, tout le monde. Ouais, vas-y, continue.
1: Donc, comme je l'ai dit, elle était en tenue vaudou. Elle a décidé de venir accompagner, soutenir son fils.
0: Oui.
1: Donc, c'est une image qui est très plaisante. C'est une image vraiment qu'on apprécie, qui montre que voilà, l'amour d'une mère va au-delà des considérations
0: des religieuses.
1: Voilà, oui. C'est deux religions différentes. Donc voilà, c'est une image qui met en valeur l'amour qu'une mère a pour son fils.
0: Okay.
1: C'était vraiment une belle image, franchement, une très belle image à voir du côté du Togo. Parce qu'on ne s'y attendait pas, on se dit certainement si c'est la mère qu'elle n'est pas tellement d'accord avec la religion de son fils, elle ne viendra pas, mais elle a montré que voilà, on peut aller au-delà parce qu'il y a la famille qui compte et c'est très important. Ouais,
2: ouais, moi je suis monté dans un bac à la dernière fois là, il n'y avait pas monnaie, donc ils ont associé qu'on appelle ça féticheur musulman et puis le prêtre. Ouais, donc disons, les trois se suivaient pour chercher monnaie. Donc, c'est-à-dire que tout le monde était ton les trois là, ils marchent ensemble.
1: C'est
2: monnaie qui les a rues.
0: Tu es sérieux là? Non, le prêtre était dans le
2: chacun était habillé proprement et puis les trois se suivaient à Djamé.
0: Super, c'est joli.
3: Mais il y avait quoi à Djamé là? Puis les trois convergeaient vers Djamé.
2: Non, mais c'est ça.
1: Mais ils sont descendus.
2: C'est-à-dire que tu entends, il faut acheter l'eau. Non, moi, on transforme la femme.
0: Merci beaucoup, Manu. Merci beaucoup.
1: Oui, je t'en prie. Hein.
0: Mais la mamoune en question, la prêtresse, elle avait son serpent sur le cou ou pas?
1: Du tout. Non, elle n'avait pas de serpent, elle avait juste un pagne attaché et puis sa poudre sur son visage, un pagne blanc.
0: Super, voilà. Super, d'accord. Mais tu y étais?
1: Oui, j'ai fait un tour rapidement parce que j'avais besoin de me documenter sur la question, tu vois.
0: Il n'y a pas de souci, ça marche. Ok. Allez, pour accompagner en musique toute la communauté béninoise et togolaise en Côte d'Ivoire, voilà, la famille, voilà, un super chanteur pour qui j'ai beaucoup d'admiration, super gentil également, un homme au grand cœur, Centrinos Raphaël sur la radio. C'est la maladie d'amour parce que ce soir, on sent dans les yeux de Saigon de l'amour, vraiment.
2: Ouais,
0: et toi, j'aime bien ton truc là, comment on appelle ça? C'est ça? Non, pas ce que tu as porté, c'est que tu tiens en main là.
1: Quoi? C'est ma fiche.
0: Non, mais c'est un nom, il y a un nom. La conférence là, comment on appelle ça? Quand j'ai fait drone, tu te demandes, tu peux pas répondre.
2: C'est un fiche.
1: C'est un fiche. Où tu es parti là?
0: Excusez-moi, d'accord. Sans prendre la parole ici la radio.
1: Attends, j'ai autre chose.
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0: l'instant dédicace.
1: Life Radio, dans le creux de vos oreilles, en voiture, quelque part dans les supérettes, sur des terrasses, à nous écouter. On prend plaisir justement à vous envoyer le maximum de Good Vibration à l'écoute de nos programmes. Et l'émission, c'est bien sûr le grand show tous les soirs du lundi au vendredi 18-20h sur la 107.7 comme tu l'entends. Allez, on y va pour vos casse des 10. C'est maintenant, c'est grand Manu, le modérateur.
2: Yes, I.
3: On a Constant Nyamede qui fait une dédicace spéciale à ses parents depuis les 18 montagnes à Mans, précisément dans son village Guianlé. C'est ça?
2: Ouais, c'est ça, Guianlé.
3: Guianlé. Maman, Guianlé. Félicité, tu es saluée. Je t'aime.
2: Ouais.
3: Ah, Constant t'aime, oh maman. Ismaël l'infini, une dédicace à ma mère qui souffre d'une maladie qu'on ne connaît pas.
2: Oh.
3: Que Dieu la restaure.
2: Amen. En tout cas, on lui souhaite un prompt rétablissement.
1: Oui, un prompt rétablissement à la maman.
2: Et on va continuer ici avec Momo Kiss qui fait une dédicace à JP. Voilà.
3: C'est
2: voilà.
3: La Jeep de JP.
2: C'est ça. Voilà. Et comment Fabrice aussi qui dit bonsoir la team joyeuse. Je fais un coucou à tous les auditeurs, auditrices de cette belle radio.
3: Très bien.
1: Très bien. Ouais, super.
4: Magnifique. Zouzouzou. Qui dit je fais un coucou à tous nos éléphants footballeurs qui se trouvent à Boaké pour le match Côte d'Ivoire-Ghana demain. Ça va se passer, ça va se casser, ça va chauffer. On va marquer 5-1. Ça, c'est moyen complété. Ça, c'est moyen complété. Et bon, je pense que pourquoi ne pas faire une dédicace à nos proches? Ça fait longtemps quand même qu'on a fait un petit coucou.
2: Ouais, c'est pas fou.
4: Aux personnes qui sont avec nous, aux personnes qui nous soutiennent, qui nous aiment.
2: Merci de nous aimer.
4: Alors moi j'aimerais faire une dédicace à ma mère du côté de Dabakala. Ma grand-mère, à ma mère du côté de Dabakala. Voilà. Et à tout le corps médical également dans l'hôpital général de Dabakala. Je fais également un coucou à ma grand-mère.
2: Jeanne.
4: Et voilà. Je fais un coucou à mon amie. Audrey, également Flora Gonnet, ma grande sœur, également à toutes les personnes qui prennent la peine franchement de repartager mes contenus, de me soutenir. Je parle comme ça de Hakim et voilà beaucoup de personnes.
1: Mais c'est pas mais tu as ouvri ton répertoire. Bisous. Et puis tu as salué tout ton répertoire.
4: Le
1: modérateur.
2: Voilà, moi je commence déjà à faire une belle dédicace à mon neveu Zabi la magie qui va jouer le match de demain. Déjà un coucou à lui et aussi dédicace à mon frère Raoul Palme. Il a nom de blanc, pourtant c'est un Africain.
1: D'accord.
2: Voilà, il se marie le mois prochain, donc force déjà à lui.
1: Y a pas de
2: Monsieur Raoul, enfin on a un frère, on lui a dit qu'il ne marie pas.
3: Quelques empêchements à ce mariage.
2: Vous vous présenter.
3: En fait,
2: lui on lui a dit, tu ne te maries pas, nous on fait mariage surprise pour toi, il a eu peur, donc il a vite organisé.
3: C'est mieux.
2: Voilà, donc je profite aussi de l'occasion pour dire mes félicitations à Yoda le Bon. Voilà,
1: oui, ton ami des États-Unis.
2: Des États-Unis qui vient de s'acheter une belle maison aux États-Unis.
4: Félicitations, Yoda.
1: On est ensemble. Non, c'est pas ton ami,
2: c'est mon ami, il est aux États-Unis.
4: Voilà. Oui, je sais.
1: Mais toi, Manu,
4: c'est
1: pas
4: ton ami. C'est mon ami.
1: Non, jamais.
4: Ton ami, c'est pas mon ami.
1: Allez, Zaygo.
3: Alors, je souhaite un joyeux anniversaire à Marius Kouakou. Avec qui j'ai travaillé, oui. Je l'appelle mon enfant et tout. Joyeux anniversaire, Marius. Et puis aujourd'hui, c'est la journée internationale des langues de signes.
1: Langue
3: donc
1: de signes.
3: Voilà pour les gens qui n'entendent pas. Coucou à eux.
1: Coucou à eux. Que Dieu vous restaure. Voilà.
2: Amen.
1: Allez, merci beaucoup. Vous avez salué toutes vos connaissances. Ça fait plaisir. Voilà. On va se faire une pause et on se reprend juste derrière. Allez, chers auditeurs, ne décrochez pas. Le meilleur reste à venir derrière. On va écouter Kayanita sur la FM pour le plaisir justement de tous nos auditeurs et toutes ces dédicaces. À toutes.

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0: Avant Scéléré, Zombie, Billy the Kid, grand artiste, voilà, qui sera bientôt en Côte d'Ivoire pour une belle tournée, comme d'hab. Allez, la famille, on se fait un break et on s'offre une parade de discussion, voilà, de contradiction également à travers le sujet du jour. Et c'est maintenant, juste après ce qui suit.
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0: Le grand show, le sujet du jour, on va y aller maintenant, on attaque direct. Hein, voilà.
2: Oui, aujourd'hui, on va parler de messages. Vous savez, certaines personnes aiment converser, voilà, mm-hmm. par message ou pas. Donc, on a besoin de savoir, parce que la question d'aujourd'hui, c'est de savoir si un message laissé en vue, sans y répondre, est-ce que c'est un manque de considération ou pas?
3: Oui, selon ou vous. Non.
2: Oui ou non? Est-ce que c'est un manque de considération? Parce que ça peut, ou pas, ça peut ou pas créer des frustrations. Est-ce que vous estimez qu'un message laissé en vue est un manque de considération? Donc appelez-nous. Sinon, laissez vos messages. Laissez vos messages sur la page Facebook de Life Radio. Voilà, mm-hmm. vous allez sur Life Radio, notre page Facebook, et vous laissez vos beaux commentaires. On va prendre beaucoup de plaisir à les lire ici dans le Grand Show.
0: Exactement. Voilà. Un message laissé en vue, est-ce que c'est preuve de quoi? De foutaise, de manque de respect?
2: C'est ça.
0: Ou de manque de temps, ou je sais pas, manque de considération? Voilà. Nous attendons vos avis et commentaires, comme on a dit Manu, sur mm-hmm. la page Facebook de Life Radio également au 27 225 49 880. Mm-hmm. Et voilà. Saïgon, qu'est-ce que t'en penses, toi?
3: Alors, oui et non. Oui, et si la personne, justement, fait exprès.
0: Ok.
3: Hein, si elle fait exprès, si c'est répété.
0: Mais toi, tu fais ça souvent, non?
3: Oui. Mm-hmm. Pas que je mente, oui. Je fais ça.
0: Et pourquoi?
4: Dis-nous pourquoi, alors.
3: Peut-être parce que sur le coup, je n'ai pas envie de parler.
0: Ou bien t'as pas le temps.
3: Je n'ai pas envie de parler. Ou peut-être, souvent même, justement, je ne fais pas exprès. Mm-hmm. C'est pas fait sciemment, je n'ai pas le temps. Ou peut-être j'ai vu. Je dis, bon, attends, après.
0: Je vais reprendre après.
3: Voilà, je reprends. Genre, après, je reprends tranquillement, tu vois. Mm-hmm. Et souvent aussi, là, c'est un message qui énerve.
0: Ouais.
3: Donc, justement, il faut qu'elle prenne mon temps. Mais si elle te répond avec la colère,
0: ça risque de partir en cacahuète.
3: Tu vois, non. Mm-hmm. Donc, je prends mon temps. Souvent, on ne fait pas exprès, ou bien on peut faire. Bon, ça dépend de qui aussi envoie le message, tout ça.
0: Attention.
3: Oui.
0: Si c'est le debout de ton téléphone.
3: Avant que mes messages arrivent, tu as la réponse. Tu as la réponse. C'est un jeu, quoi.
0: Ça vient de toi. Le modérateur.
4: Moi, je dis, excusez-moi de ma position, mais c'est un manque de respect.
0: Ah ouais.
4: Frontal, direct. Parce que moi, je me dis que le temps que tu as pris pour venir dans les conversations et voir le message, tu pourrais profiter pour répondre.
0: Pour répondre.
4: Tranquillement, voilà. Ouais. Maintenant, si tu décides de ne pas répondre, ça ne tient qu'à toi. Mais déjà que tu as vu. Et que le message a été coché bleu, mm-hmm. moi je me dis que tu pouvais répondre.
0: Non, mais après.
3: On est à l'émission par exemple.
0: Après, tu
3: reçois un message là tout de suite. Tu l'avais pas fait sciemment, tu as ouvert le message. Ouais. Mais là, on est en direct, tu peux pas répondre.
4: Moi, j'ai pris pour habitude de ne pas rentrer dans le message lorsque je ne veux pas répondre. Voilà. Lorsque je suis occupé ou bien. Je n'ai pas envie de répondre, tu vois. Dès que j'entre net, c'est que je dois répondre.
0: Ok, mais souvent fausse manipulation, là. Tu peux ouvrir.
4: Non, ça dépend. Voilà pourquoi il y a les codes sur les applications.
3: C'est pour ça aussi qu'il y a des paramètres dans les téléphones où ça ne va pas cocher bleu.
4: Tu vois,
0: ah
4: là.
0: Ouais.
3: Tu vois, non.
0: Et comment on fait ça?
3: Mais sur WhatsApp,
2: tu as la possibilité soit de.
0: D'accord. Genre, tu lis et puis la personne s'est parée, tu as lu.
3: C'est ça.
0: Très bien.
4: Voilà. Donc, moi, je me dis que si tu as pris ce temps-là d'entrer dans le message. Quand même, faut avoir l'amabilité de répondre. Voilà, ça ne coûte rien. Parce que lui qui est en face de toi aussi, tu ne sais pas comment il peut penser, comment il peut prendre la chance et tout ça. Voilà.
0: Écoutez-moi. Après aussi, il y a des messages. Là, moi, je dis, allons direct. Coucou.
4: Comment tu vas?
3: En fait,
0: comment tu vas?
4: Deux jours. Oh non, ça, on ne met pas d'accord avec ça.
3: Quand tu sais très bien que la suite, là, en fait, c'est n'importe quoi.
0: C'est pour ça.
3: Il n'y aura pas de bonne suite.
0: Allons en même temps. Mais fais-moi un petit tour, qu'est-ce que tu as?
4: Si c'est ça, je suis d'accord avec vous. Parce qu'il y a des messages qui énervent.
3: Flemme, quoi.
4: Bonjour, comment tu vas? Ça fait deux jours.
0: Et puis la personne
4: va faire. Alors que toi, tu focus sur
0: quelque chose. Tu as des choses à faire.
4: Tu veux un peu, non?
0: Oui, mademoiselle, vous. Oui.
3: Vous
0: aussi, c'est votre comportement, ça. Je pense que vous faites ça beaucoup.
2: C'est pourquoi quand j'ai vu son story comme ça, j'ai dit, je suis immunisée, les gars. Parce que c'est vrai que je le fais. C'est vrai que laisser un message sans réponse, ça peut délibérément, donner l'impression que on considère pas la personne, tu vois. Mm-hmm. Et même dans une relation amoureuse, ça peut laisser entendre qu'il y a un manque d'intérêt pour la personne qui est en face. Donc oui,
0: mais après on n'a pas le temps peut-être. Ah ouais, mm-hmm. Wow, super. Oui, vas-y.
2: Oui, ça peut donner cette impression là qu'on veut prendre ses distances parce que on reçoit des messages mais il y a pas de réponse. Après la personne en face peut se fâcher, peut avoir l'impression qu'il y a une foutaise ou un manque de considération quand c'est récurrent. Mm-hmm. Mais quand c'est pas récurrent, ça veut dire qu'on est occupé. Donc, ça peut arriver de voir un message, mais de ne pas être dans des conditions de pouvoir répondre. Ça peut arriver. Donc, faudrait que la personne en face puisse comprendre et puis aussi avoir un message qui permet d'être très réactif. Donc, dans ton message, qu'est-ce que tu dis ? Dans ton message, qu'est-ce que tu dis ? Si c'est un coucou, je peux le faire après l'émission. Donc, si c'est un coucou pendant que je suis en train d'animer, je peux le faire après.
0: Ok, ou bien en plein montage, je peux le faire après. Ou
2: bien
0: en plein
2: voix,
0: je peux le faire après.
2: Si, je peux le faire après. Je ne vais pas le faire là. Dis-moi en même temps, coucou, j'espère que tu vas bien. Je veux ci ou ça. En même temps, c'est cash. Je sais plus ou moins ce que tu veux.
0: Super.
2: Et puis, je te réponds directement.
0: Ou bien, du coup, quand tu as témoigné tes 5 boules d'attiqué, tu ne peux pas répondre.
2: Non, mais tu sais que moi, j'ai une mauvaise habitude. J'aime beaucoup les appels que les messages.
0: Ah non, non, on écrit.
2: J'aime pas trop être en train de me.
4: Oui, mais c'est pour faciliter aussi qu'il y a vocal dedans.
3: Voilà, donc. Après, les gens, il y a vocaux. Les vocaux.
4: Donc, moi, il ne sait pas répondre à vocal.
2: Non, mais en tout cas, si tu le fais, de manière récurrente, c'est mauvais. C'est mauvais. Voilà.
0: Ok, il n'y a pas de souci. Allez, voilà, on va y aller pour les commentaires, avis. Les avis de nos auditeurs.
4: Voilà, je vais tout de suite commencer par Manu Djama. Le nom là me dit quelque chose. Ok, d'accord. Si la personne n'y répond pas du tout, c'est un manque de respect. Mais si la personne ne répond pas dans l'immédiat, ce n'est pas un manque de respect. Ça peut dire que la personne est occupée. Voilà, et certainement va finir par te répondre après. Il y a Zou Gervais qui dit oui, il faut toujours répondre aux messages. Cela permet à la personne qui vous a écrit de faire un retour de considération. Voilà. Et Eric, ça dit Eric au cube. Il dit dans certains cas, voilà, un, si la personne ne t'a rien fait et que tu le fais juste pour te rendre intéressant, non, ça c'est un manque de respect.
3: Il envoie ça là-bas.
4: Mais c'est ça aussi. Il y a des gens qui se donnent un
0: Jean.
4: Jean, il est trop important.
3: Dans le message aussi, Jean.
4: Oui.
0: Ah, il commence.
4: Les Denis Boss. Nous, on connaît des gens qui nous répondaient à la minute qu'ils étaient en galère.
0: Ah, c'est
4: pour, nous racketter.
0: Oui.
4: Et dès qu'il a commencé à travailler, ça a commencé à aller chez lui. Maintenant, il fait vieux, Jean. On connaît les gens. Non,
3: justement, c'est bien où il est racketté aussi qu'il a commencé à faire vieux.
4: Hein? Donc, tu racketes, faut pas te racketter.
3: L'ago qui te fait vieux.
4: Il y a un gars qui te fait vieux. Le gars qui te fait vieux.
3: Vas-y, tout ça, on est dans les vues.
4: On continue avec. AZ de Oulé qui dit c'est un manque de respect, il faut dire qu'un manque de respect ou même un manque de savoir-vivre. Il est fort. Ken Delfo de Bruxelles, il dit salut à tous, un bon retour à vous, et heureux tout ça. Bon, c'est ça, on est en train de parler.
3: C'est un message, tu as vu là. Ça, c'est là que tu veux plus vivre.
4: Voilà, et il continue, il dit pour le sujet. Le message qu'on laisse en vue peut être un oubli, voilà, où la personne n'a pas fait exprès. Voilà, tout simplement.
2: Et puis nous-mêmes, là, c'est parce qu'on a tellement envie de rentrer dans des émotions. Sinon, parfois, on regarde le visage pour estimer que c'est un manque de respect et un manque de considération.
3: En fait,
2: parce que tu envoies le message à un ministre ou une personnalité. Tu sais qu'il est occupé. Tu vas jamais te fâcher. En fait. Au contraire, tu le relances plusieurs fois.
4: Il y a l'agent là-bas.
3: Ah, quand il va te répondre un mois après, tu as dit non, monsieur le ministre, vous êtes beaucoup occupé.
2: Dès qu'il a dit désolé, tu dis non, c'est pas grave.
3: C'est nous, on n'est pas occupé. Quand tu sais qu'il y a un là, on doit te répondre en même temps. C'est pas m'ignorer là-dessus.
4: Et puis, ils ont un langage là. Quand il dit ah, frère, j'étais occupé, toi, tu es occupé qu'il y a dos, quoi.
0: Mais voilà, justement, je me suis toujours posé la question. Le président, est-ce qu'il a le temps de checker son téléphone?
4: Non, moi,
2: il a un téléphone.
3: Il a un téléphone d'abord.
2: Il a un téléphone. Il a un téléphone. Mais
0: président,
4: non, il n'a pas le temps.
0: Président, est-ce que vous avez un téléphone?
2: Il y a des messages que le président ne peut pas donner à quelqu'un pour envoyer. Ça, sachez ça. Il y a des appels que le président seul doit faire.
0: Est-ce que le président, il envoie un message? Il appelle, je pense.
2: Mais il envoie aussi.
4: Moi, je suis sûr qu'il y a
0: Une fois le président disait il parlait de la CAN ou bien de foot, mais il dit j'étais dans les tribunes, je disais à Idriss, mais les gars, il faut que
4: c'est sa voix là, t'es en train d'imiter comme ça.
0: Allez, la famille, on se reprend à
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0: 19h Abidjan, passez les deux minutes, vous suivez bien sûr le grand show. Ok, deuxième et dernière heure de ce 1-2, troisième numéro de la semaine, on est heureux, c'est la belle reprise. C'est la première semaine de cette grande reprise sur Life Radio. Il faut rappeler également que nous avons un super programme hyper alléchant, voilà, notamment les matins 7-9h, Life Matin Info, Jonathan Debout, analyser la fête. Et Emmanuel Adjedji et mon frère Olot.
1: Bah l'autre, c'est le modérateur.
0: Ouais, non, qui parle toi? Toi qui fais Life Matin Info. Mon frère. Philippe Asso. Voilà, donc Jonathan Debout, analysez les faits. Emmanuel Adjedji et Philippe Asso, 7-9h, Life Matin Info sur la radio. Et juste après, Ricky, le showrobisseur, prend le contrôle dans quelle antenne? Voilà, espace d'annonce d'événements, également de musique, de jeux, plein de cadeaux à gagner. Avec Ricky, dans quelle antenne? 10h midi, du lundi au vendredi et dès l'après, 15h-16h, du lundi au jeudi, 15h-16h, Nadia Eounou, Nadia et Fatim, voilà, vous donne rendez-vous dans Forum Ivoire, espace de discussion, d'échange sur les sujets de société. Voilà, gros big up à Nadia, voilà, et la team du Grand Show prend le relais. 18h-20h du lundi au vendredi, 18h-20h, voilà, du lundi au vendredi, voilà, c'est Saïgon, le modérateur, Manu et Guy Pacquemsoumian, localisé sur les FM Zik. On fait un gros big up à Samo qui nous a offert un super gros show, un gros showcase privé à Casino Barrière le dimanche dernier. C'était exceptionnel, voilà, avec son band en live, avec comment il s'appelle, Samy derrière, franchement, musicien bien calibré, DA assuré, par Nesmond Dodokui, à qui on fait un gros coucou, voilà, Samo de la team PA, chacun sa carrière solo, également big up à Zagba, à tous les people qui étaient là, Zenab Debamba, à Bijou, à Puchou, tout le monde, Olivia Yassé, franchement, c'était un super show du côté du Casino Bahia le dimanche dernier, comment Samo sur la radio. Il faut le rappeler, tout à l'heure, on sera en compagnie de la bombasse. Pour l'instant, voilà, Samo dans le creux de vos oreilles. Et derrière, on prendra justement les derniers avis de nos auditeurs sur le sujet de ce soir.

0: grand show.
1: Le grand show. Ah, oh, le show, c'est chaud par ici, voilà. Et c'est ainsi tous les soirs. Allez, la famille, on va prendre les derniers commentaires de nos auditeurs sur le sujet du jour. Et derrière, on va faire la chute du sujet et recevoir la bombacita, la bombase.
2: Donc, on va continuer déjà avec Jumeau qui dit quand tu sais que tu n'as pas le temps.
1: Jumeau. On va continuer déjà.
2: Il dit quand tu sais que tu n'as pas le temps, il ne faut même pas faire vue. Mm-hmm. Voilà, laisse. Sinon, c'est considéré comme une vraie foutaise. Mm-hmm. Voilà.
1: Je vois un peu.
2: Et Kwaku Patrice Dibi qui dit souvent, c'est un manque de considération, mais parfois, c'est un oubli. Mm-hmm. Voilà, lui, il s'est fait.
1: En tout cas, moi, j'oublie beaucoup. Parce que je me dis que, bon, là quand je suis entre plusieurs eaux, je souhaite me poser pour répondre. Tu vois, me poser tranquillement pour répondre. Dans ce posé-là, dès que tu t'assois dans le canapé, tu somnoles. Tu commences à somo.
2: Tu as dit
1: dans Somoli, il y a trop de choses.
3: Il a dit quoi?
2: Non, il dit quand je suis entre plusieurs eaux, il a fait sciences physiques, la chimie, la poussée d'Archimède.
1: Effectivement.
2: Non, tu es prêt.
3: C'est comme ça.
2: Ok, d'accord. Il y a Hassan Sissé qui dit ah oui. C'est ça, là, c'est une question qu'on pose. C'est un manque de respect. T'as même.
3: Catégorique, ouais, c'est fini. Sans qu'il vise à même.
1: Oui, catégorique. Oui, vas-y.
3: Oui, moi, je l'ai dit, si ce sont des ignorances qui sont répétées, oui, c'est un manque de respect. Ça fait partie de ton comportement. Donc, il faut devoir le changer.
1: C'est ta vraie nature. Merci, Manu.
3: Mais, mis à part ça, ça arrive aussi qu'on ne soit pas en mesure de répondre et qu'on oublie parfois.
1: Mm-hmm. Ok, merci. Saïd.
4: Alors, on ne va pas justifier, hein. On va faire l'effort de vous répondre.
1: On va faire l'effort de quoi ?
4: De répondre.
1: De répondre, d'accord. Ouais. Mais parce que toi, tu ne réponds pas.
4: Non, pas toujours.
1: Bon, ok, on parle de manière générale. Ouais. Heureusement que moi, je réponds. Ouais, envoyez-moi tous les WhatsApp, tous les messages.
4: C'est ça à qui tu réponds.
1: Ok, d'accord, ça marche. Allez, respectez les gens qui ont vécu.
2: Oui.
1: Donc, justement, moi, je profite pour vous souhaiter encore une fois un joyeux anniversaire à M. Angelo Kabila, président directeur général de Showbox International, grand entrepreneur culturel. On se rappelle du FIS, la nuit du Zouglou, des Zouglou Awards, de Zouglou Days, dernièrement, de légende Zouglou. Et aujourd'hui, premier responsable du millésime espace de divertissement, restaurant, club, Siga, discothèque, où il y a plein de choses. Justement, le dimanche dernier, il était en live là-bas, Espoir 2000, pour l'anniversaire d'Angelo Kabila. Gros big up au presse de Waninou, Abdoul de Bamba, et on salue toute la famille à l'écoute de la radio. Anissé Siabi.

0: C'est pas parce qu'on boit ensemble que vous allez penser que je suis votre ami. On boit notre jus, notre bissap, notre atay, tout ça. C'est pas parce qu'on m'assoit avec vous. Voilà, chaque soir, il descend. Il va au quartier, il rigole, vas-y, mais parce qu'il est son camarade.
1: Où le gars dit, c'est pas parce qu'on est assis ici que je suis votre ami. Il me faut t'assoir avec tes camarades. Assois-toi avec tes amis.
0: Bien envoyé. Bien envoyé. Allez, à l'instant, Espoir 2000 sur la radio. Le Coro Potsako, gentil monsieur. Voilà. Et on profite pour vous souhaiter un gros big up à tous nos amis de Live Zouglou, notamment du côté du 3615 Live Zouglou tous les mardis et vendredis. Allez, la suite, c'est avec notre invité pour ce soir, elle shine. Elle a fait dans full black. Elle a fait dans full black.
1: Elle bombasse.
0: Bonsoir, madame. C'est quoi, c'est madame, mademoiselle?
2: Mademoiselle.
0: Et puis, elle m'a parlé, mademoiselle. Il voit un peu. Mais dis-moi, le sujet là, on peut lui envoyer le sujet, elle va donner son avis là-dessus vite fait.
1: Les gens ont vu, est-ce que c'est un manque de considération?
2: J'ai pas compris.
1: Laissez un message en
0: vue. Genre, on t'écrit et puis bon, toi, tu look at.
2: Pas forcément. Tu comprends pas. Pas forcément. Pourquoi? Une personne peut être occupée. Mm-hmm. Et puis après, souvent, on fait pas exprès, on rentre dans la messagerie sans s'en rendre compte. Mm-hmm. Et puis après, on vient répondre.
1: C'est ça.
3: Mais est-ce que toi-même, là, il t'est pas déjà arrivé d'ignorer un message par lui qui t'écrit là-même?
2: Non, ça m'arrive beaucoup.
1: T'es venu vite, hein.
0: C'est ton quotidien, là?
2: Non, pas forcément. Très bien. Mais souvent. Okay.
0: Elle a mis la ninette, hein. Ok, pardon. Ok, il n'y a pas de souci. Allez, chers auditeurs, vous l'avez remarqué, c'est bel et bien notre invité pour ce soir. La bombasse, je ne sais pas si elle sera là-bas. On verra ce qui va se passer juste après le portrait bio de Manu, après ce qui suit.
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0: C'est elle qui chante ça. La bombasse!

0: Voilà, c'est elle qui chante ça. Voilà, allez, s'habille maintenant,
1: Manu. Tu veux manger, Manu, là-bas. Ok.
0: Ça, c'est dans tout ça.
1: C'est vrai comme en tout cas. Ok. Aujourd'hui, nous recevons à la barre une femme. Mais pas n'importe quelle femme. Une femme trop séduisante, une femme trop osée, une femme provocante. Et surtout, une femme dont le style musical ne laisse personne indifférent. Les chefs d'accusation sont lourds. Séduction excessive, provocation assumée, audace répétée. Et face à toutes ces accusations, elle plaide coupable. Oui, coupable. Parce qu'elle a choisi d'être elle-même. Parce qu'elle a choisi d'assumer son image. Parce qu'elle a choisi de ne pas faire comme les autres. Elle, c'est Yapi Aimée Francine. Mais dans le milieu, on la connaît sous le nom de la Bombasse. Et si son nom résonne comme une bombe, c'est parce qu'elle a appris à résonner sur la scène depuis 2012 comme chorégraphe et danseuse, aux côtés de plusieurs figures de la musique ivoirienne, notamment Taf La Référence, Abou Nidal de Genève, Vital, Mix Premier. La Bombasse connaît la scène avant même de devenir celle qu'on vient de regarder. Puis en novembre 2025, changement de statut. La chanteuse prend le micro. Et cette fois, c'est son propre nom qu'elle vient défendre. Elle fait ses premiers pas comme chanteuse avec Sapik, un titre qu'elle porte jusque sur les grandes scènes, notamment le Palais de la Culture et même le Parc des Expositions. Mais la Bombasse ne compte visiblement pas en rester là. Aujourd'hui, elle revient avec un nouveau son, Laisse tomber. Sans demander la permission, elle arrive avec un univers qui lui ressemble, audacieux, assumé, provoquant, avec ce qu'elle présente comme un nouveau style, le dancehall décalé. Une femme qui sait ce qu'elle veut montrer, une femme qui sait ce qu'elle veut dire et surtout une femme qui semble avoir compris une chose. Pour s'imposer, parfois, il faut accepter de déranger. Avec elle, tu veux manger le pain, laisse tomber. Tu veux goûter, mais tu n'as pas, laisse tomber. En clair, tu regardes, tu apprécies, mais si tu n'as pas les moyens, mon frère, laisse tomber. Alors, mesdames et messieurs les jurés, après tout ça, doit-on vraiment la déclarer coupable ? Parce qu'au fond, son seul véritable crime, c'est peut-être d'assumer ce que les autres n'osent pas assumer. La Bombasse plaide coupable. Coupable d'être simplement une bombasse. Mmh. Et elle est avec nous dans le grand show.
0: Pio, pio, pio, pio, pio, pio, pio.
1: T'as capté ou quoi ?
0: Ya, ya, ya, ya, ya, ya, ya. Pra, pra, pra, pra, pra.
2: Comment je me bats pour assurer
0: Allez, la Bombasse, bonsoir et bienvenue dans le grand show.
3: Bonsoir, Messi.
0: Ça se passe bien ?
3: Oui, très bien.
0: Allez, suite à gauche, Saïgan. Là, suite à droite, Manu. Et de l'autre côté, le modérateur en face de toi, okay. Guy Packham Soumian. On est heureux de te.
4: Le modérateur est crime.
0: On est heureux de te.
4: C'est toi, son visage.
0: On est heureux de te retrouver ce soir sur ce plateau. Voilà. Et c'est quoi ton regard sur ta présentation ?
3: Mais c'est magnifique.
0: Tu te reconnais là-dedans ?
3: Oui, bien sûr.
0: Mais il faut rappeler que tu es Atié, d'où Azopé,
3: oui,
0: Alépé.
3: Précisément,
1: grand cousin. Tu es quelqu'un. C'est l'homme que tu vois là.
0: D'accord, mais tu as mis tes lunettes, est-ce qu'on va te reconnaître ?
3: Bien sûr.
0: Ah, d'accord, ok. Non, c'est pas moi, je te connais, mais là, je sais pas si. Comme, en fait, l'émission passe en télé, là,
3: ouais,
0: 9h15 sur Live TV.
3: On sait que c'est la Bombasse.
0: On sait que c'est la Bombasse. D'accord, parce que depuis que tu lèves ton doigt, oui, vas-y.
5: Non, en fait, tu as dit qu'elle est Atié, non ?
0: Oui, oui.
5: Comment on dit foutoir en Atié ?
3: Verbeux.
0: Verbeux, attention.
5: T'as entendu,
0: non ? Ah, ok.
5: Il y a verre dedans.
0: Il y a verre dedans. Allez, la Bombasse, à quel moment tu te dis que tu dois te lancer dans une carrière solo ?
3: C'est une histoire d'être petite. C'est un rêve.
0: Ok. Depuis toute petite, tu rêvais de faire de la musique ?
3: Oui.
0: Et du coup, tu es passé par la danse d'abord ?
3: Oui, exactement.
0: Justement, tu as travaillé aux côtés de celui qu'on entend en fond, là ?
3: Oui.
0: Et tu as travaillé avec Abou Nidal de Genève,
3: oui.
0: Avec
3: Vital,
0: Taf La Référence. Parmi ces artistes-là, lesquels t'ont marqué ou bien lequel t'as le plus marqué?
3: Chacun sa spécialité et chacun m'a apporté un plus.
0: C'est quoi en termes de gentillesse, de méchanceté ou de mauvais traitement?
3: Non, pas méchanceté. Non, j'ai pas vécu ça avec eux.
0: Ok. Tout était parfait.
3: Tout était parfait.
0: Nidal te payait bien, Abou Nidal te payait bien, Vital te payait bien, Taf La Référence te payait bien, Mix Premier également.
3: Tout le monde.
5: Elle va pas
1: dire. Mais après, on parlait de 2012, quoi.
5: Même si elle va pas
1: dire. Payé bien, même 20K, c'est payé bien.
0: Tu as plus duré avec Mix, je crois.
3: Avec Mix, j'ai fait 5 ans avec lui.
0: Avec 5 ans, d'accord, super.
1: Quand même.
0: Allez, voilà, là c'était l'intro. On se fait une pause et on revient. Quand on revient, on sera dans le tribunal du grand show. Tu es à la barre, on t'accuse de beaucoup de choses dans la ville et même sur les réseaux sociaux. Et ce soir, ton avocate, ta défenseuse, ça sera
1: Ça sera?
3: Ben, je sais pas, dis-moi.
0: Dis ton nom, c'est bah, toi, c'est Manu. C'est
5: moi, Manu. Manu.
1: Écoutez, laissez-moi faire manche.
0: On n'a pas le temps dans le show. Et ton accusatrice, ça sera...
3: Non, modérateur, il veut l'accuser.
5: Moi, je suis le procureur.
1: Non, c'est le procureur, c'est toi qui l'accuses.
0: Vous voulez gâter mon moment. Vous voulez gâter mon moment.
1: Ça y
0: est. Tu
3: l'accuses. Voilà.
0: Mon avocat est là, donc ça va. Voilà, donc, la bombasse. Yeah.
1: J'ai confiance.
0: Donc, Saigon va t'accuser. Manu va te défendre. Le procureur, c'est le modérateur. Allez, on se reprend tout à l'heure. Ne décrochez pas la famille. D'ailleurs, on va écouter Comérage également. Ça, c'est quoi son code d'abonnement de Genève, il faut rappeler. Elle est avec nous, la bombasse.

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0: La maman, ça te rappelle quoi du coup?
1: Le passé.
0: Le passé.
1: Oui.
0: Mais je te voyais remuer un peu la tête là.
1: Ouais.
0: Ou bien tu es élevé un peu, vite fait, vite fait.
1: Non, bientôt, bientôt.
0: Bientôt, ça, ok, pas de problème. Très bien. La maman, c'est ça?
1: Oui, vital.
0: Ouais. Tu te rappelles?
1: Bien sûr.
0: Mais tu n'as pas fait un peu, après encore?
1: Okay. Ça après, il doit gâter le coup.
0: Ça après, ok, il n'y a pas de problème, d'accord. En disant, j'ai un peu trop pressé, quoi.
1: Oui.
0: D'accord, il y a foi, ça vient vers toi. Et ce monsieur?
1: Miss Premier.
0: Ouais. Tu te rappelles d'un spectacle où tu as zaillé?
1: Pas du tout, pas possible.
0: Donc, tous les spectacles, tu as bien géré?
1: Oui, bien sûr.
0: D'accord, il y a foi.

0: Mais t'as pas une petite anecdote à nous partager avec ces différents artistes, la Vita, la Bundel de Genève, Mix Premier, t'as fait la référence. T'as fait la référence, c'était du Mapuka.
1: Oui, c'était du Mapuka.
0: Tu sais danser Mapuka?
1: Bien sûr.
2: Question.
0: D'accord, on va vérifier tout ça.
3: On dit bombasse.
0: Bon, on dit quoi?
3: Bombasse. Demande s'il y a bombe.
0: D'accord, il n'y a pas de...

0: poto bouba.
1: Il y a un mètre de canne aussi, mais... dans la régie.
0: Allez, nous sommes à la cour du Grand Chau. Mm-hmm. Voilà, nous sommes bel et bien au tribunal du Grand Chau. On va passer la parole au procureur.
2: Voilà.
0: Le modérateur.
2: Merci à tout le monde. Okay. Voilà, et aujourd'hui, hein, nous sommes dans la cour et dans cette cour, notre invité est accusé de plusieurs chefs d'accusation.
0: D'accord, lesquels?
2: On va plus ou moins citer quelques chefs d'accusation.
0: D'accord.
2: Comme avoir un style trop osé.
0: Un style trop osé.
2: Trop osé, voilà. Mm-hmm. Et elle est accusée de provoquer le public avec ses rondeurs.
0: Elle accuse le public avec ses rondeurs.
2: Elle provoque.
0: Faut le dire, elle a des courbes. Voilà. Elle a des rondeurs.
2: Voilà.
0: Ok, voilà.
2: Et dans sa chanson, elle a dit tu veux faire, mais tu n'as pas, laisse tomber.
0: Ok.
2: Elle a accusé aussi d'écarter les galériens.
0: Les galériens.
2: Les galériens, okay. Juste parce qu'ils n'ont pas les moyens, donc ils n'ont pas droit à l'amour.
0: Ils n'ont pas droit à l'amour.
2: Voilà.
0: Attends, ils n'ont pas droit à toucher la chose ou bien ils n'ont pas droit à l'amour. C'est deux choses différentes. Hein.
2: Bon, c'est un tout.
0: Ils n'ont pas droit. Ok, ils n'ont pas droit. Écarter, on va dire écarter-moi.

0: Alors, moi, j'ai rédigé okay. ce que je veux dire.
1: Ok.
0: Donc, permettez-moi de me mettre debout.
1: Il n'y a pas de souci. Wow. Dans ton micro, voilà.
0: Je suis une bombasse.
1: T'es tellement beaucoup que
0: tu peux aller. Bombasse de la cour. Alors, monsieur le président.
2: Oui.
0: Mesdames et messieurs les jurés. Aujourd'hui, nous ne jugeons pas le talent de la bombasse.
1: Ok.
0: Nous ne jugeons pas sa musique. Nous jugeons une attitude.
1: Ok.
0: Une image. Une manière de se présenter au public.
1: Ok.
0: La défense nous dira hein, si son style, c'est une identité musicale et tout. On verra si on peut lui concéder ça. Mais la liberté artistique donne-t-elle le droit de provoquer sans assumer les réactions que cela peut susciter?
1: Franchement, les réactions, oui.
0: Elle n'a qu'à se défendre d'abord.
3: Votre honneur.
1: Oui.
3: Y a-t-il un article qui mentionne comment un artiste devrait s'exprimer?
1: Mais je pense
3: non,
1: que...
3: je ne pense pas.
1: Ok.
3: Parce que le code pénal...
1: Attention, de l'attitude...
3: 365.
2: Le code musical. Ça, c'est le code musical.
0: De l'attitude musicale ou stylistique. Est-ce qu'elle avance?
1: Objection.
3: De l'attitude musicale. 35 nous dit qu'un artiste a le droit de s'exprimer de plusieurs manières.
1: Ok, en s'exposant, en se dénudant.
3: Oui, aussi s'exposer, c'est une manière de s'exprimer.
1: Ok.
3: Je le dis et je l'assume.
1: Vous l'assumez?
3: Oui, je l'assume.
1: Le procureur a noté ça.
3: On ne peut pas tous se voiler
2: pour
3: chanter.
2: Oui, c'est bien noté.
3: Voilà. Il y en a qui se voilent, il y en a qui ne se voilent pas forcément.
1: D'accord, on va passer la parole à l'accusé. Qu'avez-vous à dire là-dessus?
4: Ben, moi, je ne trouve rien d'anormal.
1: Ok.
4: C'est normal pour moi.
0: Accusé guindé de.
1: Ouais. Silence dans la cour, s'il vous plaît. Silence dans la cour. On écoute l'accusé.
4: Il
1: n'y
4: a rien d'anormal et je me sens bien là-dedans. Et je pense que beaucoup de personnes se retrouvent en moi.
1: Mais beaucoup de personnes. Est-ce que ça ne choque pas la sensibilité d'une majeure
4: non,
1: partie de la population?
4: Ceux qui le disent font exprès. Ils adorent ça.
1: Ah ouais?
0: Non, je vais m'asseoir.
1: Oui.
0: Ce qu'elle a dit là, c'est vrai.
1: Allez-y, madame.
0: Justement, c'est ce qu'il a commencé à dire. Ça peut choquer. Ça peut choquer. La musique passe. Donc, il y a certainement des enfants qui vous écoutent.
3: Objection.
0: Qui vous aiment.
1: Objection rejetée.
0: Qui vous aiment. Quel message vous véhiculez à ces enfants?
1: Répondez l'accusé. Objection rejetée, vous.
3: Non, c'est pas l'accusé qui a répondu, c'est son avocat.
1: Non.
4: C'est mon avocat.
1: L'accusé.
4: C'est mon avocat.
2: Oh, tu me l'as dans ce tribunal-là. Dans ce tribunal, l'avocat n'a pas trop droit à la parole.
1: Bon, ok, du coup, c'est pas grave. Ok, je serai Clément. Oui, la défense.
3: Écoutez, je serai un peu, peut-être un peu trop cru ou un peu trop dur, mais c'est pas forcément les artistes qui doivent enseigner les enfants des autres. On n'en est pas encore là. Aujourd'hui, on a vu de grands artistes qui ont choisi ce style de musique parce que ça reste un style de musique. Quand on parle de dancehall, on parle aussi de s'affirmer. On parle aussi d'exposer. Son corps,
1: d'accord.
3: D'une manière ou d'une autre sur la scène. Rihanna, c'est une femme exemplaire. Beyoncé, c'est une femme exemplaire. Elle a un enfant, elle a un mari.
2: Sauf qu'elle
3: a de l'argent. Mais justement, aujourd'hui, pourquoi on veut limiter le style de musique
0: culturel.
3: Aux personnes qui sont... Non, c'est toujours culturel, ça reste culturel, on le sait. Mais aujourd'hui, on a dépassé les frontières, on a un certain niveau, une certaine évolution, même musicalement parlant.
1: Donc,
3: pourquoi restreindre ces personnes-là? Avant, on faisait que la musique traditionnelle, sinon c'est ce qui marchait beaucoup. Mais aujourd'hui, ça c'est...
1: S'il vous plaît, oui, chacun a un temps de parole.
3: Attendez, j'ai des preuves.
1: Ouais.
4: Chacun
1: a un temps de parole. Je dis, c'est 30 secondes par voilà. 45 secondes
3: vous
1: par personne.
3: Vous voulez voir mes preuves?
1: Oui, et vous-même l'accusez, vous l'artiste accusé là, qui vous déshabillez pour chanter, danser là.
4: Je pense que les gens font exprès. Parce que même les jeunes d'aujourd'hui regardent Trace TV, Trace Côte d'Ivoire, tout ça.
1: Non,
4: et on voit un peu partout, tout le monde est un peu dénudé. Mais moi, je suis pas trop dénudé quand même. C'est exact. C'est correct.
1: Ouais.
4: Je suis pas nu.
1: Ok.
4: Voilà, donc je pense
1: mais,
4: que ça
1: mais,
4: passe.
1: Mais vous provoquez, on dit vous provoquez.
4: Bon, c'est eux.
2: Vous provoquez le public.
4: Pour moi, c'est normal.
2: Surtout le public masculin.
4: Non, c'est normal. Ah bon?
2: Oui, oui.
3: Ils mais pourquoi le public masculin se laisse provoquer?
4: Exactement.
3: C'est ça la question.
4: Merci.
3: Parce que le public masculin, ils sont très souvent engagés. Mais ils se laissent provoquer par une femme.
1: Big up à Ami
3: qui
1: Touré.
3: Qui décide de chanter. Oui, Ami Touré. Elle sera d'accord avec moi.
1: Oui. Enfin, vous cherchez des soutiens. Cette allure-là, vous, est-ce que j'ai sorti de ce tribunal?
3: Attendez.
1: Vous avez vos preuves. Oui, Latisse. Oui.
4: Comme je l'ai dit tout à l'heure, c'est

0: normal. Mm-hmm. Et c'est pas vraiment de l'idée, comme on le dit. Hein. Et puis mm-hmm. tout le monde regarde la télé aujourd'hui, tous les enfants regardent, les parents et tout le monde. Et je pense que c'est en Côte d'Ivoire, c'est un peu restreint.
1: Mais c'est restreint par
0: ils
1: rapport
0: sont pas habitués.
1: Justement par rapport à la pudeur. Voilà, la pudeur.
0: Mais ils vont s'habituer sur mon style musical.
1: Ils vont s'habituer. Vous-même.
0: Le style musical, mais est-ce que le style vestimentaire, ils vont s'habituer.
1: Le procureur, s'il vous plaît, c'est un tribunal organisé.
2: Ah oui.
1: Ouais, ouais.
0: Ok. Et puis bien, même, bien avant qu'elle arrive.
1: S'il vous plaît, vous, c'est l'artiste qui parlait.
3: Je vais sortir de la cour. Il n'y a pas.
2: Le juge aussi. Le juge n'est pas un juge.
0: J'imagine si c'est lui qui devait juger JP. JP allait rester là.
3: Mon vote.
0: Il y a comment
3: on avait.
2: On continue. On continue avec qui?
4: Prochain chef d'accusation.
0: Okay. Oui.
4: La bonne basse est accusée.
1: C'est pas la bonne basse.
4: La bonne basse, c'est la bonne basse.
1: C'est la bonne basse, voilà.
4: Est accusée d'écarter les galériens, comme on le disait tout à l'heure.
1: Oui, ah, ça c'est choquant ça.
4: Parce que.
1: L'accusation, il faut taper
4: sur. Tu n'as pas misé, laisse tomber. Alors que peut-être que le gars même n'a pas. Donc, mais parce qu'il n'a pas, il doit laisser tomber.
1: Oui, là, allez, oui.
0: Mais sur ça là.
1: Dans le micro, s'il vous plaît.
0: Sachez
1: ce que vous allez dire et voilà, l'accusé.
0: Sur cette accusation, je suis mitigée.
1: Oh, ah, ouais.
4: Faut accuser.
5: Mais effectivement, elle est accusée. Comment on peut demander à un homme et elle-même l'a dit, si tu n'as pas, donc c'est toi-même, tu n'as pas aussi.
1: Ouais.
5: Pourquoi tu veux que quelqu'un aide?
4: Écoutez, il y a des femmes qui se marient avec 3500 à la mairie.
1: Voilà.
5: Tu es revenu encore.
1: Merci, procureur, merci, l'accusé. Oui, oui.
0: Non, c'est son avocat.
5: C'est que l'accusé doit pas le parler.
3: Mais vous connaissez la loi, même la nature a une loi. C'est la loi du donner.
1: Et du recevoir.
3: Recevoir.
1: Mais pourquoi qu'on ne voulait pas donner?
3: Cher galérien, allez chercher travail.
0: C'est tout.
1: Ok, qu'est-ce que vous avez à dire pour jeudi approfondir ces éléments-là de la part de votre avocate?
0: Il travaille, c'est tout.
1: Mais vous pensez pas que c'est déplacé quand même?
0: C'est pas déplacé. En tant qu'un homme, toi-même, tu sais que là, un peu d'argent, un peu d'amour, un peu de love, ça va. Ça,
3: Un peu de paresse.
4: Maintenant, vous, à bien avant de dire ça, vous donnez quoi?
0: Mais
4: donnez
0: moi,
4: quoi.
0: Je donne.
4: Quoi?
1: Qu'est-ce que vous donnez?
0: Ah, donne l'argent.
4: Fais attends, tu donnes l'argent?
0: Bien sûr.
4: Mais
0: pourquoi
4: pas? Je suis célibataire.
5: Les preuves. Oui.
1: Les preuves, s'il vous plaît.
5: Non, les preuves irréfutables.
1: On a besoin des preuves. C'est ce qu'elle a dit. Ça peut changer le coup.
4: C'est ça.
1: De ce procès.
0: Oui.
1: Voilà.
3: Il s'agit des documents très confidentiels.
0: Sur
3: cette transaction. Ils ne peuvent être.
1: Et il faut dire.
3: Exposé ici.
5: C'est que même là-bas, quoi. Yeah.
4: C'est qu'elle donne rien.
1: Juste.
0: Il y a rien d'extra à ça, c'est juste que bon, les hommes, c'est il faut que chaque homme sache que il faut travailler et puis se lancer dans quelque chose. Parce qu'après, toi seul, tu seras mitigé. Hein.
1: Ok.
0: Voilà, il y aura.
1: D'accord, il n'y a pas de souci. Du coup, c'est quoi ton regard sur la chanson Le Pointeur doit payer cash de la maman Savannah?
0: La même chose là, tu n'as pas laisse tomber.
1: Ok. Ah. Ouais.
0: Donc, où tu veux en venir?
1: Donc, du coup, tu n'as pas laissé tomber. Quand tu en as, quand on vous donne, vous donnez quelque chose en retour, c'est ça?
0: Mais pas forcément.
3: Non,
1: c'est quoi?
3: Oui,
1: c'est vous voulez recevoir seulement. Qu'est-ce que vous donnez en retour?
3: On peut donner la bienveillance, la douceur en retour.
1: Ça, oui. on
3: peut donner
1: ça.
3: Des conseils en retour. On peut donner la présence. On peut donner beaucoup de choses.
1: Silence dans cette cour, s'il vous plaît. Silence. Ouais. Tout ce que vous avez cité là, vous les parents de chacun donnent ici à chacun.
3: Mais
1: pourquoi vous voulez forcément.
0: Il y a des gens qui n'ont pas des parents.
1: Ah, tu...
0: Moi, mais aussi,
4: l'accusatrice,
1: elle va
4: continuer.
1: Monsieur le procureur, oui. Le prochain chef d'accusation. Parce que je pense que je risque de.
3: Merci, mon adversaire.
0: De solidarité féministe.
1: De mélanger ici.
4: Prochain chef d'accusation.
1: Solidarité féminine, quand ça vous arrange. Vous êtes féministe quand ça vous arrange, n'est-ce pas? Et quand on va sur la toile.
5: Je suis une infiltrée depuis le début.
3: Voilà.
1: Quand on voit sur la toile une dame qui a séquestré un monsieur qui passe qui
0: oui, c'est
1: qui
0: passe avec lui tout le temps,
1: mais juste pour un vol.
5: Juste, la sueur de son frère, elle a même.
4: Non, mais après, il faut respecter les gens. Hein. Ouais, quand même. Voilà, demain, on respecte la femme, on doit aussi respecter les hommes.
1: Allez, ça doit être équitable. Prochain chef d'accusation.
4: Dernier chef d'accusation.
1: Ouais.
4: Accusé de mélanger les styles de musique.
1: Oui.
4: Comment tu peux prendre un coupé de Rastaman pour venir mettre dans notre coupé de calais ici.
3: Votre honneur.
4: Expliquez-nous ça.
3: Votre honneur.
1: Oui.
3: Vous savez. La valeur d'un artiste se mesure aussi par sa capacité à se fondre dans plusieurs styles.
1: D'accord.
3: Et c'est ça que mon
1: client. Que mon quoi?
4: Mon quoi?
0: Vous êtes en train de mélanger mon avocat, je ne pense pas.
1: Mais si elle est mélangée, c'est que elle est sur le problème parce qu'elle ne maîtrise pas sa cliente.
0: Elle veut bien faire.
3: Moi, je la prouve.
5: Allez, après,
1: vas-y.
5: Sur les transactions,
1: il n'y
5: a pas
1: prévu. Oh, oui, Yann, vas-y, vous-même, l'artiste là. Mm-hmm. Ça, c'est un tribunal bien décalé là.
5: L'artiste est polyvalente.
1: Merci. Ouais. Attends, tu l'as dit maintenant.
5: Filtré, je avez... dis que. J'ai été soudoyé.
4: Déjà. On n'a même pas encore commencé.
3: Non, il faut qu'on fasse au prochain même dans la.
1: Oui, allez-y,
0: non,
1: l'artiste.
0: Mais le truc, c'est que j'ai voulu apporter une petite touche à la musique. Mm-hmm. Et puis, je voulais être unique comme Jean. Donc, j'ai préféré mélanger du dancehall avec du décalé parce qu'à la base, je suis ivoirienne. Mmh. Le décalé fait partie de moi.
5: Ouais.
0: Ça fait deux choses ensemble et ça donne quelque chose de laisse tomber, comme vous avez vu.
3: Wow. C'est ça.
1: Ok, super, super.
4: Donc, monsieur le juge,
3: votre verdict.
1: Oui.
5: Je peux proposer.
1: Vous l'avez dit,
5: non,
4: verdict, la carte proposée.
1: De toute façon, il y a été limité la
5: carte. Peut-être que c'est en votre faveur, vous avez
1: dit. Pas droit. Allez, voilà ce qu'on va faire. On va mettre là-bas le centre. Ok.
0: De toute façon, on était concentrés là.
1: Tout le monde est concentré, ils sont suspendus.
3: Regarde,
1: balle là, Ok, donc vous attendez le verdict.
3: Oui, votre honneur. Avec tout le sérieux.
1: Ah ouais, oui. Non, ce qu'on faisait jusque-là, c'était pas sérieux. Ok. Bon, mode. Le verdict. Je pense qu'elle a su se défendre. Et bravo à la défense. Mais franchement, je suis très déçu de l'accusation.
4: Non,
1: vous devrez.
4: De l'accusatrice, pas du procureur. Voilà, faut faire la part des choses.
1: La part des choses. Ok, je suis très déçu de l'accusatrice. Le procureur, il est resté quand même carré. Et la défense, franchement, chapeau à la défense. On peut applaudir la défense.
3: Merci. Ouais.
4: Du coup, dit quoi?
1: Le verdict dit que elle n'est pas inculpée, elle est
3: non coupable.
1: Elle est non coupable, elle est libre de tout et on lui envoie beaucoup de force justement pour la suite de sa carrière.
0: Okay.
1: Et qu'elle continue de nous surprendre justement, de s'assumer, de s'affirmer musicalement et artistiquement, stylistiquement également. Voilà, et bravo à elle. Mais avec quand même quelques petits conseils quand même, faudrait que elle ne puisse pas heurter la sensibilité d'une frange de la population, d'une partie de la population et puis puisque nos enfants les adorent, les aiment, les suivent comme exemple, voilà, donc c'était tout et bravo, elle est très belle, elle, ouais. Franchement elle représente, on va se l'écouter et on se reprend juste après derrière pour
4: voilà,
1: la suite
4: pour les juges.
1: De cette émission, voilà.

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0: La Bombasse est avec nous dans le Grand Show, voilà. Et la Bombasse, ça se passe bien, l'ambiance, ça va?
1: Oui, ça se passe très bien.
0: Du coup, c'est quoi les projets à venir juste après ce single là qui tourne fort en ce moment, qui marche très,
1: là,
0: très fort?
1: Ouais. Là déjà, j'ai fait sortir une nouvelle trend.
0: Ok.
1: Et un nouveau son en cours. J'ai fait un feat avec un artiste qu'on appelle Likma.
0: Likma. Oui. Oui, Likma, le jeune.
1: Oui,
0: ouais,
1: le jeune.
0: Ouais, si.
1: Et
0: d'accord.
1: Ça intitule Bocho.
0: Mm-hmm. Et ça va?
1: Il est bon, Bocho, c'est le titre.
0: Ça s'appelle le quoi?
2: Eh, c'est là,
1: Bocho.
3: Le Bocho.
0: Ouais, donc dès que ça sort, localisation dans le Grand Show ici.
2: Le Grand Show là-bas.
0: Ouais, tu seras là-bas, tu pourras mieux nous expliquer la Bocho mania de ce que tu t'apprêtes à faire sortir.
3: Mais moi j'avais une question même.
0: Vas-y.
3: Par rapport à son style, là, c'est vrai, on dit que tu es non coupable et tout. Voilà, c'est ta façon de. Mais je veux dire, si tu es invité à une cérémonie institutionnelle, comment tu t'habilles?
1: Je m'habille selon l'endroit.
0: Ok.
3: Donc finalement, c'est pas ton style.
1: Mais tout en restant sexy en fait. Mais je peux rester sexy classe.
2: Non, si je comprends bien, tu vas porter une robe pour aller twerker.
1: Il y a des robes qui font twerker, hein. Oui, il y a des robes qui font twerker. C'est sexy, mais c'est classe. On voit les...
0: On voit les quoi?
1: Les trucs là. Les bochos là.
0: Les bochos, d'accord.
1: Voilà.
2: Ok.
0: Il n'y a pas de souci. Du coup, moi, tu m'as provoqué. Là, c'est le tabouret chaud. Deux, trois petites questions vite fait. Okay. Les bochos. Donc, si tu n'as pas de courbe, tu n'as pas de rondeur, tu ne peux pas, je vais dire, te lancer dans ce style de dance
1: hall
0: et tout
1: ça. Parce que dans le son, on dit petit, ça mousse, moyen, ça cogne, digba, pour tuer ça, gâter, c'est ploco-ploco.
0: Ah, d'accord. C'est quoi ploco-ploco?
1: C'est mou.
0: C'est mou, ok, d'accord. Voilà. C'est quoi? Ce segment-là, on connaît une actuellement qui est la diva de cette activité-là, dance hall et tout ça.
1: D'accord.
0: Toi, tu viens avec une un mélange d'un soul, raga, et coupé, décalé. T'as pas peur de venir affronter, comment elle s'appelle, l'autre, Queen Mirianna?
1: Ben non, chacun son style, chacun sa carrière.
0: Ok.
1: Donc il n'y a pas à avoir peur.
0: Mais elle a déjà pull-up, elle a déjà envoyé l'espace.
1: Ben moi, je fais mon bout de chemin.
0: Ok.
1: Et puis ça donne ça, quoi.
0: Ben tu penses que tu peux, comment ça se dit dans le milieu, tu peux la décer?
1: Ben je sais pas.
0: Tu as un message pour elle?
1: Pas vraiment. Bonne carrière, elle.
0: Bonne carrière, elle. Vous parlez?
1: Non, pas vraiment. On s'est jamais côtoyé.
0: Mais vous vous connaissez?
1: Non.
0: Ah, tu
1: non, je l'ai jamais croisé, en fait.
0: Ok. Mais et si y avait une collab à faire, vous deux?
1: Pourquoi pas? C'est la musique ivoirienne, donc ça va, quoi.
0: Tant qu'à faire.
1: Dis-moi,
0: depuis que tu as démarré, là, moi, je te connais en tant que danseuse, chorégraphe et tout ça. Aujourd'hui, artiste plein pot. Est-ce que tu as reçu des propositions indécentes? Parce que franchement, on ne te cache pas, ton sexe appuie, il est très fort.
1: Les propositions indécentes, c'est depuis que je danse, c'est pas maintenant. Et ça ne va jamais s'arrêter.
0: Okay.
1: Même sans être artiste, sans être danseur, dans la bande, les filles sont là, peuvent témoigner. Hein.
0: D'accord.
1: C'est un peu partout, donc.
0: Psychologiquement, tu es prête à ça?
1: Ben, ça ne m'atteint pas, donc. Ça va, quoi.
0: D'ailleurs, proposer une belle somme d'argent ou un bon week-end, un voyage.
1: Ça, c'est toujours.
0: Et comment tu réagis?
1: Ben, ça ne m'intéresse pas.
0: Ok.
1: Je fais ma carrière, je gagne mon gagne-pain et puis ça va, quoi.
0: Ton gagne-pain, vas-y, termine.
1: Oui, c'est mon travail. Je chante, je gagne de l'argent, je me nourris, je fais tout ce que j'ai à faire. Je n'ai pas besoin d'accepter des propositions indécentes pour vivre. Voilà.
0: Du coup, quel conseil tu donnes à celles qui acceptent cela?
1: Mais qu'elles arrêtent, ce n'est pas important et ce n'est même pas nécessaire.
0: Parce qu'on connaît les cachets, hein. Et souvent, on voit rouler carrosse et tout ça.
1: Ça, je sais pas. Mais dans mon cas, dans mon cas, ça va, ça gère. Je me gère normalement. Pas besoin de tout ça.
0: Du coup, vu vos différences, sinon toi, ton train de vie, est-ce que tu penses que tu peux... Ici, on se tutoie depuis, c'est la famille.
1: Oui.
0: Tu penses véritablement tu peux juste vivre de ta musique?
1: Oui, c'est possible. Et mis à part ça, il ne faudrait pas oublier aussi que tu dois faire des activités à côté pour accompagner.
0: Ok.
1: Et puis voilà, t'en sortis normalement, quoi.
0: Du coup, as-tu déjà eu le sentiment qu'une femme devait forcément être sexy et provocante pour réussir dans la musique?
1: Non, pas forcément. Il y a le talent qui est là aussi, qui accompagne. Être sexy, c'est juste rester soi-même, c'est tout. Sinon, c'est le talent qui parle. Tu peux être sexy et puis bon, t'as pas le talent, ça ne mène nulle part.
0: Mm-hmm.
1: Ouais.
0: D'accord. Qu'est-ce que tu réponds aux critiques, à ton endroit sur les réseaux sociaux?
1: Ben, j'ai rien à dire. Qu'ils regardent, qu'ils acceptent et puis qu'ils m'encouragent dans ma musique, c'est tout.
0: Mais est-ce qu'ils sont obligés de t'accepter?
1: Ben, chacun accepte qu'il veut.
0: Et comme il veut?
1: Et comme il veut. On n'est pas censé aimer tout le monde. Moi, d'accord, je m'impose comme je peux. Tu m'aimes, c'est ça. Tu m'aimes pas, tant pis. Hein.
0: D'accord. Du coup, sur tes différentes scènes-là, il n'y a pas une fois où tu as essayé de faire quelque chose et puis tes dessous se sont déchirés?
1: Pas possible.
0: C'est quoi, vous mettez quoi? Vous mettez des trucs?
1: C'est bien, c'est original, tout est propre. Il n'y a pas moyen que ça, ça crée des histoires. Quoi.
0: Tu es marié? Tu as combien d'enfants?
1: Je n'ai pas d'enfants, je ne suis pas marié.
0: Ah, tu es célibataire là?
1: Non.
0: Tu es célibataire? Tu n'es pas célibataire? Tu as quelqu'un dans ta vie?
1: Oui.
0: Tu es fiancé?
1: Non, je ne suis pas fiancé.
0: Il est quoi? Il est ivoirien, ghanéen, camerounais?
1: Peu importe, c'est qu'il existe.
0: Il existe?
1: Oui.
0: Justement, c'est quoi ton genre de mec?
1: Pas vraiment. Bon, moi, un mec qui m'apporte vraiment un plus dans ma carrière, dans ma vie, qui me pousse de haut. Tu es beau, tu n'es pas beau. Moi, ça, c'est pas mon problème.
0: Mais c'est pas ton problème. Mais quelle place occupe l'argent, justement, dans les relations pour toi?
1: Beaucoup.
0: Beaucoup?
1: Oui.
0: Donc, sans beauté, sans rien, mais avec beaucoup d'argent, tu acceptes?
1: Aïe. Même si c'est un peu, du moment que ça me fait monter, en fait, là, ça m'enlève là pour m'emmener là, ça me va.
0: D'accord, ça te va. Quelle est la critique qui t'a le plus blessé depuis le début de ta carrière?
1: Pas encore. Je sais pas encore. Rien ne m'a blessé pour le moment.
0: Attends, bon, parce que déjà, toi, tu es one game, toi, tu t'en fous de tout, quoi.
1: Ah, il y a ici dedans à longtemps.
0: Mais est-ce que tu penses que c'est facile pour une femme de s'imposer dans la musique?
1: C'est pas facile. Il faut être courageuse. Et il faut avoir un mental d'acier.
0: Mental d'acier, tu l'as?
1: Oui, bien sûr. Sinon, je fais quoi dans la musique déjà?
0: D'accord. Ah, moi, je te pose la question en tout cas.
1: Non, mais il faut avoir du cran pour chanter déjà.
0: D'accord, d'accord, je vois un peu. Ok. Il n'y a pas de souci. C'est bon. Tu te rappelles de ton ex?
1: Mon ex? Non.
0: Ah, tu l'as oublié déjà?
3: On sourit, on a...
1: Il n'a pas important. On dit ex, c'est le passé.
0: Non, t'as fait ta brasse là, tu es.
1: Ouais, ni vu ni connu. Continue la vie.
0: D'accord.
2: Mais ex, ça peut dire exemple?
1: Non. Nous tous aussi, on sait que ex là.
3: Non. Okay. Non, tu continues à parler avec ton exemple. Quoi.
0: Ouais. Il n'y a pas de souci. Donc, tu vas continuer à être sexy et provocante.
1: Bien sûr. Accepter ça comme ça.
0: D'accord, il n'y a pas de souci. Donc, tu as fait un show sexy tout à l'heure?
1: Eh ben oui, pourquoi pas dans le jogging?
2: Et puis, un show sexy. Eh bien oui.
3: Au pire,
1: hein. Au pire, c'est pas méchant.
0: Tant qu'à faire. Allez, voici l'instant modéré avec le modérateur maintenant, toujours en compagnie de la bombasse.
2: Yes, aïe. Dans l'instant modéré, aujourd'hui, on fera des situations chaudes. Non. Donc, la bombasse, on va tout de suite commencer avec la toute première situation qui est. Ta belle-mère te demande.
3: Tu vois, après, il écrivait beaucoup là, non?
0: Il nous reste quelques minutes.
2: Ok, on y va. Okay. Ta belle-mère te demande ton avis sur son plat qu'elle vient de faire. En réalité, le plat n'est pas doux. Tu vois, non? Hein? Et pourtant, la Bible dit, tu es chrétien, non? La Bible dit, tu ne mentiras point. Alors que ta belle-mère aussi, là, c'est la grave affaire, elle ne laisse pas à faire. Bon, là, tu lui dis quoi sur son plat?
1: En fait, la Bible, elle laisse. À mon foyer, quand je joue.
2: T'as dit quoi?
1: Aïe, c'est pas mal.
2: C'est pas mal.
1: Même si c'est pas doux, elle dit, c'est pas mal, genre, pour ne pas lui manquer de respect déjà. Et puis, je peux lui dire, ah, maman, ici, là, il n'y a pas trop de sel. Mais là, c'est bon. Ça va, ça va.
2: Mais si c'est plus que salé?
1: Non, il n'y a pas mal.
0: La destruction. Prochaine situation.
2: Ton téléphone sonne. Tu décroches. Et puis, c'est un pointeur. Il y a un pointeur, là, frais, qui est là, deux jours, là, il mise. Tu vois, non? Voilà. Et lui, il te dit, oh, je viens de te faire un dépôt de 500 000 francs. Et au même moment où il te parle, là, ton chéri est à côté. Tu lui réponds comment?
1: Situation souhaitée.
0: Faut répondre.
1: Mais moi, mon chéri, s'il est à côté, il va dire, mais au palo. Donc, ça, c'est déjà gâté. En fait.
0: Donc, on peut rien faire.
1: Il y a comme ça.
2: L'experte.
1: Tu
2: vas faire quoi? Parce que les auditeurs t'écoutent là.
1: On se parle après.
2: Et les téléspectateurs te regardent.
1: On se
2: parle après.
1: Mon chéri est à côté.
2: Dans 500 000 d'équipe, on se parle après.
1: 500
0: 000,
1: c'est quoi?
0: Il y a faux. C'est pour moi. Allez, prochaine situation. La dernière.
2: Attends, il y a augmenté un peu. 1 million.
1: Non, mon chéri,
2: c'est pas la première fois.
1: Non, c'est pas ça qui a même créé. Donc ça va.
2: Donc on continue.
0: Très bien.
2: Arrêtez ça. Ok, on y va. On dit, tu es en galère. Et puis, il te reste une pièce de 100 francs. Tu comptais sur ça pour aller négocier avec l'apprenti Baga pour rentrer chez toi. Elle est venue voir ta soeur. Et au même moment, son fils, papi, tout vient te dire, tati, tes 100 francs, les pris pour payer à loco. Là, tu réagis comment?
0: Tu réagis comment?
1: Moi, le beauté.
0: D'accord.
2: C'est ton neveu.
1: Oui.
2: Ok, d'accord.
1: Elle me veut l'amour.
0: Merci beaucoup.
2: Okay. Bon, c'était tout pour aujourd'hui.
0: Merci, le modérateur, pour l'instant modéré. Yo, oui, j'ai oublié, je voulais te poser une question. Yannick, toi, on dit que tu as fait BBL, c'est vrai?
1: Moi.
0: Bodyboarding, benching, lifting.
1: C'est ça que les joueurs font BBL, là, c'est pour. Vous allez voir même de loin.
0: Donc, ton
1: corps. C'est Fafa qui est là.
0: Ton corps est naturel.
1: Oui, c'est très naturel. C'est très
0: on peut toucher, on peut vérifier.
1: Non, aïe.
0: D'accord, il n'y a pas
1: là
0: de souci. C'est quoi, Bobolo?
2: Bobolo.
0: Mais justement, qu'est-ce que tu penses des femmes qui se retouchent, chirurgie, machin, tout ça?
1: Moi, j'ai rien contre elles. Hein. Chacun est libre de faire de son corps ce qu'il veut. Mais, tu te sens à l'aise dedans, vas-y.
0: Mais toi, il pourrait arriver que tu fasses quelque chose, peut-être, on dit quoi, refaire ou bien bomber tes seins ou arrondir davantage ou agrandir davantage.
1: En fait, jamais, ça peut arriver.
0: Donc du coup, ton fessier, il est naturel?
1: Oui, il est naturel pour le moment.
0: Pour le moment?
1: Ouais.
0: Donc, je dis, à la longue, tu feras quelque chose.
1: Ça peut arriver, mais c'est pas encore. Ça fait pas partie
0: de tes objectifs.
1: De mes objectifs, mais ça peut arriver parce qu'on dit jamais.
0: Jamais. Actuellement, tu es focus musique.
1: Exactement.
0: Il faut rappeler que tu es Atier, tu viens d'Adzopé.
1: Oui.
0: Voilà, mon peu le monteuse.
2: Atier Chi. Et tu connais la définition des BBL en aussi?
0: Non, non.
1: Ça, c'est quoi?
2: Botcho bombé légèrement.
0: Botcho bombé légèrement.
1: C'est pas léger.
0: Allez les filles, là vraiment on a passé un super bon moment de radio.
3: Ouais, super.
0: Ouais, Saïgo, on t'a pas une dernière question ou tu veux faire un dernier bisou?
3: Non, ça ira.
0: Ça ira?
3: Ouais, ça ira.
0: Aujourd'hui, tu es très calme.
3: Je te fais des cœurs.
0: Un cœur, monsieur, tu es gros cœur. Ouais, allez, le modérateur, on se dit à demain.
2: Oui, à demain, même fréquence, même ambiance.
0: Manu, là, avec
1: ses preuves. C'est à moi de Bercy. On se rendez-vous demain.
0: Ok, allez, La Bombasse, on te retrouve sur tes réseaux sociaux, on tape.
1: Oui, La Bombasse officielle, tout simplement, partout.
0: Sur Instagram, Facebook, Instagram, TikTok, partout. Ok. Y a pas de souci. Ton actualité, c'est la collaboration qui doit sortir là,
1: oui,
0: bientôt.
1: Oui, oui,
0: et
1: oui.
0: En ce moment, tu es en plein spectacle, en pleine tournée, d'accord. Il y a des dates qu'on peut donner?
1: Non, pas forcément, c'est pas encore précis, mais j'ai beaucoup de dates.
0: Beaucoup de dates à venir, d'accord, y a pas de souci. Qu'est-ce qu'on peut te souhaiter pour ta carrière?
1: Juste bonne chance.
0: Bonne chance.
1: Ouais.
0: Et puis beaucoup de bombés, bombages.
1: Ouais. Bombé les babes.
0: Pourquoi bombé les babas? Voilà, mais t'as pas demandé.
1: Oui.
0: L'inspiration est venue d'où? L'idée est venue d'où? Laisse tomber, moi, c'est.
1: Déjà, je vais utiliser. Je vais passer par ce canal pour dire merci à quelqu'un de très important et que vous connaissez tous ici. Il s'appelle Didi Yema.
0: Didier,
1: il a été mon directeur artistique sur le Laisse tomber et c'est grâce à lui aussi que c'est nos flopos. Donc on n'a pas fait de flop et d'un seul décalé est connu un peu partout. Nous sommes presque à 1 million de vues sur YouTube.
0: Ah, bravo, applaudissements pour La Bombasse. D'accord. Et vous avez travaillé avec quel arrangeur là-dessus?
1: Manu Beats.
0: Ah, Manu.
1: Ouais.
0: Donc dans vous tous là, mais ça, on peut dire c'est Biama.
1: Ben oui, j'ai juste apporté une touche de Biama parce qu'actuellement la population c'est le Biama. Hein. Il faut attirer. Ces jeunes-là vers toi pour les mettre dans ton univers, en fait.
0: D'accord, donc l'univers de La Bombasse, c'est déjà prédéfini.
1: Oui, oui.
0: C'est bien calibré.
1: C'est calibré.
0: D'accord. La prochaine que là va sortir dans combien de temps? 3, 6 mois?
1: Non, d'ici fin septembre.
0: Fin septembre.
1: La traîne est déjà lancée sur TikTok.
0: Manu, tu as déjà fait la traîne là? Comme toi,
3: tu as. Non, on va faire ça tout à l'heure.
0: Comme tu as beaucoup connecté là.
3: On va faire ça tout à l'heure.
0: Tu vois, tu as
3: sommeil. J'ai mangé le pain, laisse tomber. Je veux goûter, mais tu n'as pas.
1: Laisse tomber. Merci, mon avocat.
0: Seigneur, avocat d'air.
1: Il n'y a pas.
0: Ok, allez, Bombasse, je te fais plein de bisous et je profite pour saluer toute la famille de Sankara, de Amadeus, voilà, Mix Premier. Voilà, Boulinda de Genève, Vital, Taf la référence, toutes ces personnes avec lesquelles tu as collaboré. Merci d'avoir donné de la chance et de l'ouverture artistique à notre chic petite sœur Bombasse. Et on te souhaite bonne chance pour ta carrière. Rien. Et ici, je suis là, nous sommes là, tu viens quand tu veux, comme tu veux, mais tu viens pas demain.
1: Pas trop.
0: Ok, allez, ciao, gros bisous. Ciao.
3: Bye.
0: À demain, chers auditeurs. Bye.

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1: Au sommaire de cette édition, Banque mondiale, un portefeuille actif de 5,3 milliards de dollars présenté aux journées portes ouvertes d'Abidjan. Sur le continent africain, la Guinée équatoriale classe comme groupe terroriste une coalition d'opposants majoritairement en exil. Et puis à l'international en Turquie, un adolescent ouvre le feu devant son lycée et fait plusieurs blessés. Merci d'être à l'écoute de Life Radio, place à votre point d'information. Bonsoir fidèle auditeur. Le portefeuille actif de la Banque mondiale en Côte d'Ivoire comprend 25 projets pour un montant total de 5,3 milliards de dollars. Présenté le 21 septembre à Abidjan lors des journées portes ouvertes du groupe, cette initiative met l'accent sur l'emploi, l'éducation, l'entrepreneuriat et les infrastructures. Elle vise notamment les jeunes, les femmes, les étudiants, les diplômés et les porteurs de projets. Cette démarche s'inscrit dans l'objectif du PND 2026-2030 de créer 3 millions d'emplois. Le projet de mobilité urbaine d'Abidjan PMUA devrait contribuer à la création de plus de 6000 emplois tout en réduisant le temps de déplacement dans le district autonome d'Abidjan. Sa principale composante, le BRT Yopougon-Benjarville, mobilise déjà plus de 400 travailleurs pour sa construction. À terme, son exploitation devrait générer 1000 à 1500 emplois directs, notamment au profit des jeunes. Dans l'actualité africaine, le parquet général de la Guinée équatoriale a déclaré le lundi 21 septembre au groupe terroriste la coalition des opposants politiques en exil CORAED. La justice équato-guinéenne a même annoncé des récompenses financières pour leur rapatriement. Dans le viseur, les responsables de 13 partis politiques et associations critiques envers les autorités de Malabo. Ces opposants équato-guinéens vivent pour la majorité en exil dans divers pays européens, notamment en France, en Espagne et au Royaume-Uni. Ailleurs dans le monde, une fusillade s'est produite le mardi 22 septembre devant un établissement scolaire de l'ouest de la Turquie, à Manisa, près d'Izmir. L'attaque a fait 11 blessés parmi les élèves, dont 2 dans un état grave, selon un dernier bilan officiel. L'auteur est un jeune scolarisé dans l'établissement. Cette fusillade intervient alors que plusieurs violences graves ont touché des écoles turques cette année. C'est la fin de ce journal. Excellente soirée sur nos antennes et restez sur To Life.

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1: Yeah. J'entends mauvais jour par-ci, mauvais jour par-là. En vrai, tout ce que tu dois retenir, c'est que l'Undertaker 2, ça sera la plus belle chose que tu vas écouter cette année, papy. En attendant, tiens ça.
2: Celui qui